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1: Bah, il l'a remercié hein, de l'avoir accompagné à la gare.
2: Vous parlez sérieusement ou vous vous moquez de moi?
1: Bah non, il se moque pas d'elle, mais regardez, tous ces journaux, ces cigares, tout ça.
2: C'est... Ah, je manque d'originalité, c'est vrai. Savez-vous que nous nous séparons pour la première fois?
1: Oui, mais enfin, c'est pas très long. Et puis, il part que 15 jours.
2: Attendez un petit peu, dois-je comprendre que...

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2: Le chercheur que vous entendrez dans un instant, pour lui, les nouvelles sanctions américaines dévoilées hier contre les partenaires commerciaux de l'Iran vont surtout pénaliser l'économie américaine. Les économies françaises et saoudiennes, elles, se rapprochent encore un petit peu plus. De nombreux accords et contrats ont été dévoilés hier en marge de la visite à Paris du prince héritier saoudien Mohamed Ben Salman. On y revient dans ce journal. On revient aussi sur l'effondrement d'une décharge à Conakry. Les habitants sont encore sous le choc. 31 personnes ont péri. On va vous parler de cette tornade qui a traversé une commune de l'Aude hier en fin de journée dans le sud de la France. Les images sont impressionnantes. La France ou le maire, la France insoumise de Saint-Denis est désormais visée par une enquête pour détournement de fonds publics. Et puis un sommet sur l'alimentation scolaire aujourd'hui au Honduras où c'est une vraie problématique. Pas de panique en Iran, car le gouvernement était prêt, affirme le ministre de l'économie, prêt à faire face aux nouvelles sanctions américaines. Et Téhéran a un plan sur 2 ans pour gérer ces événements, dit le ministre, qui promet, je cite, une nouvelle défaite aux États-Unis. Hier, le secrétaire américain au Trésor, Scott Bessent, a dévoilé un nouveau train de sanctions dites secondaires sur l'or, la technologie ou encore l'aviation. Mais ce n'est pas directement l'Iran qui est visé, même si l'objectif à terme, c'est d'affaiblir son économie. Là, l'idée, c'est pour Washington plutôt de s'en prendre aux partenaires commerciaux de la République islamique et de les forcer à arrêter leurs échanges sous peine de se retrouver aussi isolés que Téhéran. Les États qui n'empêcheront pas le blanchiment d'argent au nom de l'Iran seront expulsés du système dollar, a notamment prévenu Scott Bessent, sans préciser quand les sanctions entreront en vigueur, ni quel pays pourrait être visé. La Chine, peut-être, sûrement, qui continue d'acheter du pétrole à l'Iran. Toujours est-il qu'avec cette méthode, c'est surtout l'économie américaine qui pourrait souffrir, nous dit Romuald Sciorra. Il est directeur de l'Observatoire politique et géostratégique des États-Unis de l'IRIS.
3: On peut se demander si les annonces de Trump iront jusqu'au bout et si elles porteront leurs fruits. Trump nous habitue à des annonces tonitruantes. Aujourd'hui, il menace carrément la Chine et l'Inde. Peut-il véritablement imposer des sanctions à ces pays ? Oui, techniquement, il le peut. Mais les représailles économiques à l'encontre des États-Unis seront énormes. Est-ce que les nouvelles sanctions américaine pourrait avoir véritablement un impact sur l'Iran, qui est habitué à subir ce genre de sanctions depuis déjà de nombreuses années. Moyennement, dans tous les cas de figure, si ces sanctions pouvaient s'avérer fructueuses pour les Américains, on aurait peut-être dû commencer par cela. Bref, Trump a fait des annonces essentiellement pour complaire à l'opinion publique américaine à quelques semaines des élections de mi-mandat. Il est à douter qu'il ira jusqu'au bout. Il n'a aucune envie de se mettre à dos la Chine et de provoquer une nouvelle crise qui pourrait avoir des répercussions sur l'économie aux États-Unis.
2: Le directeur de l'Observatoire politique et géostratégique des États-Unis, à l'IRIS, Romuald Sciorra. Les sanctions et la pression américaine ne résoudront pas le conflit régional, a de son côté réagi la Chine avant même les annonces de Scott Bessent. Le ministre américain de la Défense, Pete Hegseth, prévient, lui, pression économique ne veut pas dire fin des frappes. Elles reprendront, dit-il, si Washington les juge nécessaires. À noter qu'une agence maritime britannique annonce qu'un pétrolier a été touché cette nuit par un projectile inconnu au large d'Oman. L'équipage va bien, mais le bateau est hors d'usage. Des bateaux régulièrement pris pour cible depuis le début de la guerre dans le détroit d'Ormuz, en partie bloqué par l'Iran qui réclame son contrôle. Et il faut d'ailleurs rétablir là-bas, à Ormuz, la navigation sans péage. Voilà ce que disent la France et l'Arabie Saoudite dans une déclaration conjointe publiée hier à Paris. Le prince héritier saoudien Mohamed Ben Salman était en visite. Alors au-delà de la situation régionale, c'était aussi l'occasion de signer de nombreux contrats et notamment un protocole d'accord pour créer 3 parcs d'attractions près de Paris. Ce sera financé par Riyad, Oriane Verdier.
4: L'Arabie Saoudite va investir 6 milliards d'euros pour la construction de 3 parcs d'attractions à Cergy-Pontoise. L'un d'eux pourrait être consacré à Dragon Ball. Le projet est né d'une discussion entre les dirigeants français et saoudiens en 2024, confie une conseillère d'Emmanuel Macron. Il se serait découvert une passion commune pour les mangas et en particulier donc Dragon Ball Z. Mais si l'Élysée raconte le projet de 2 visionnaires au loisir commun, d'autres dénoncent une nouvelle provocation. Voilà plusieurs années et notamment que l'ONG Amnesty International accuse Emmanuel Macron de se faire l'architecte principal de la réhabilitation de Mohamed Ben Salman. Ce dernier est notamment accusé d'avoir commandité l'assassinat du journaliste et opposant Jamal Khashoggi. Les autorités saoudiennes maintiennent une répression sévère de la liberté d'expression avec un usage massif de la peine de mort. Ce lundi, Paris et Riyad ont également affiché leur entente sur le dossier iranien, appelant à une solution négociée. Ils ont appelé à la fin de la politique de colonisation israélienne et doivent co-organiser une conférence pour soutenir les forces armées libanaises.
2: Et parmi les accords signés hier, l'un vise à renforcer le partenariat de défense entre Paris et Riyad. L'Ukraine et le Royaume-Uni, de leur côté, ont signé un accord sur l'utilisation de l'intelligence artificielle dans les forces armées ukrainiennes. C'était hier à Kiev, en marge de la visite du Premier ministre britannique Andy Burnham, qui co-présidait une réunion des alliés de l'Ukraine, la coalition dite des volontaires. Londres a aussi promis à Kiev un accès à des informations classifiées sur les composants du missile de croisière franco-britannique SCALM, utilisé pour frapper la Russie afin que les Ukrainiens puissent les produire directement chez eux. En République démocratique du Congo, une mission du mécanisme chargée de vérifier le cessez-le-feu entre Kinshasa et la FCM 23 s'est déployée hier à Minembwe, dans le sud Kivu. C'était une première avec l'appui logistique de la MONUSCO, bien que les combats continuent entre les deux camps. L'émotion est toujours très vive en Guinée, deux jours après l'effondrement de la grande décharge de Conakry. 31 corps sans vie retrouvés, 22 autres personnes blessées, et puis il y a aussi des centaines de sinistrés et d'autres habitants des environs dans des zones à risque d'effondrement qui ont dû être évacués. Car l'urgence désormais, eh bien, c'est de sécuriser les environs de la décharge en attendant sa fermeture. Elle est prévue pour ces prochaines années. Tanguy Billon.
5: Après l'effondrement de la décharge de Dar es Salaam, des dizaines de rescapés se sont réfugiés chez des membres de leur famille ou chez des connaissances. Mais plus de 300 personnes, des sinistrés ou des personnes habitant dans des zones considérées comme à fort risque, ont dû être évacuées par les autorités. Elles ont trouvé refuge dans une école primaire de la commune de Dixine, à quelques kilomètres. Hier encore, sous la forte pluie, des pelleteuses poursuivaient les recherches. La pluie a contribué à déstabiliser cette montagne d'ordures, mais cela fait déjà des années que le gouvernement prévoit de fermer la décharge. Non seulement elle s'effondre régulièrement. En 2017, par exemple, 9 personnes avaient déjà perdu la vie dans les mêmes circonstances, mais elle est extrêmement polluante. Puisqu'il n'y a aucun autre moyen de détruire les déchets, des feux y sont régulièrement allumés et la fumée toxique empoisonne l'air dans tous les environs. En 2022, la Guinée lançait le projet de construction d'une nouvelle décharge dans la commune de Koya à la sortie de Conakry. Les travaux sont en cours. Son ouverture est attendue avec impatience car elle permettra la fermeture tant attendue de la décharge de Dar es Salaam.
2: Précision de Tanguy Billon. Lourd bilan en Haïti après une attaque de gangs armés dans la nuit de lundi à mardi. Ça s'est passé à Kenskoff, une commune dans les hauteurs de Port-au-Prince. Près de 40 personnes ont été tuées d'après un bilan du maire qui affirme que d'autres personnes sont portées disparues. Des recherches sont en cours. Il explique que les assaillants ont fait irruption dans un camp de réfugiés dans une église. Le gouvernement annonce l'envoi sur place de renforts. Et puis je rappelle qu'une force de répression des gangs soutenue par l'ONU est en préparation pour soutenir justement les autorités locales face à cette violence qui gangrène Haïti. RFI, il est 6h08 à Paris, même heure à Pomas dans l'Aude, dans le sud du pays. La commune a été frappée par une tornade hier en fin d'après-midi. 41 habitants blessés, 300 maisons endommagées. Le phénomène a été violent. Les images qui circulent sur les réseaux sociaux sont assez impressionnantes. Écoutez cette habitante encore sous le choc.
6: Le village est totalement dévasté. Beaucoup de gens ont tout perdu. La situation est vraiment chaotique. Je pense que sur les images, on voit des choses, mais on ne se rend pas compte. Tout est détruit. On n'a plus d'école, on n'a plus rien.
2: Des propos recueillis par nos confrères de BFM TV. Au Venezuela, deux mois après le double séisme qui a ravagé le pays, le bilan s'est alourdi. Le gouvernement par intérim parle désormais de plus de 6500 morts. Parmi eux, une centaine de migrants qui venaient de rentrer dans le pays après avoir été expulsés des États-Unis. Ils se trouvaient dans un bâtiment des services de renseignement lorsque la terre a tremblé. Leurs proches ont manifesté leur colère hier à Caracas. La malnutrition et la dénutrition des enfants en Amérique latine à l'ordre du jour d'un sommet mondial qui s'ouvre ce mardi au Honduras. Ça va durer 3 jours. Les participants, 19 pays d'Amérique latine et des Caraïbes, mais aussi l'Organisation des Nations Unies pour l'alimentation et l'agriculture, vont réfléchir ensemble pour proposer aux enfants une alimentation plus nutritive dans les cantines scolaires. Et c'est un vrai problème, notamment chez l'hôte de ce sommet, puisque selon l'UNICEF, près d'un enfant hondurien sur cinq souffre de dénutrition chronique. Reportage de Marie Griffon.
7: Dans cette école, les 30 enfants de 5 à 6 ans se rendent à la cantine pour déjeuner. Leslie Abares est la cuisinière.
8: Le déjeuner, ce sont des spaghettis et la boisson fraîche est à l'ananas.
7: Repas complet pour ces enfants qui vivent dans l'un des quartiers les plus pauvres de la capitale, Tegucigalpa, où le salaire des familles atteint à peine 6 dollars par jour. Teresa Rosales, la directrice de l'école.
9: Nous avons accueilli des enfants dénutris. Nous savons que les conditions de vie de chaque famille ne permettent pas de les nourrir.
7: Ici, un repas par jour, mais de nombreux établissements ne peuvent pas faire la même chose.
9: La difficulté dans de nombreux établissements scolaires, c'est qu'ils ne

0: En Amérique latine, 9% des enfants de moins de 5 ans sont en surpoids, un chiffre qui ne cesse d'augmenter depuis les années 2000. Marie Griffon, Tegucigalpa, RFI.
1: En France, après l'article du journal Le Canard enchaîné au début du mois, le maire de Saint-Denis, Bali Bagayoko, est désormais visé par une enquête pour détournement de fonds publics. Avant de devenir une figure de la France insoumise, il est accusé d'avoir cumulé deux fonctions à temps plein, l'une à l'hôtel de ville, l'autre à la RATP. Le parquet veut vérifier ces informations. Le principal intéressé, lui, se dit serein. Et les insoumis font bloc derrière lui, Victorien Vuillaume.
2: Ça dégonflera comme à chaque fois, explique un député insoumis qui voit là une nouvelle démonstration de la cabale politique orchestrée contre la France insoumise. Depuis la publication de l'article du Canard enchaîné, les insoumis sont sur cette même ligne. Bali Bagayoko n'a rien à se reprocher et c'est l'équipe perdante de la mairie de Saint-Denis qui essaie, je cite, de créer des histoires. Cette nouvelle affaire est en tout cas l'occasion de ressortir une certaine rengaine anti-système. Jean-Luc Mélenchon.
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2: Commerciaux menacés d'isolement, les nouvelles sanctions annoncées hier par les États-Unis pour couper du monde l'économie iranienne. Peu de détails pour le moment sur la mise en œuvre de ces mesures, vous l'entendrez dans un instant. Nous n'avons aucune confiance en leur système judiciaire ni en leur impartialité. À Gaza, le scepticisme des proches de Indra Jab, fillette de 5 ans tuée par des frappes israéliennes en janvier 2024. Ils affichent donc leurs doutes après l'annonce d'une enquête par l'armée. Dans ce journal également, la Russie en proie aux frappes ukrainiennes sur ces deux géants du commerce en ligne. En Tunisie, la colère grandissante après la mort de 12 jeunes qui tentaient de quitter le pays par la mer et puis interdire le téléphone portable avant la rentrée dans une semaine. Le défi aux airs de Mission Impossible lancé hier par Emmanuel Macron au lycée français.
3: Couper toutes les ressources économiques du régime iranien et le conduire à l'asphyxie.
2: La promesse hier de Scott Bessent aux États-Unis, le secrétaire américain au Trésor qui présentait à Washington deux nouvelles sanctions économiques à l'encontre de l'Iran et qui visent cette fois les partenaires économiques de Téhéran sur l'or, la technologie, les actifs numériques, l'aviation, le transport maritime. Les États-Unis veulent désormais couper le pays du monde et menacent aussi d'isolement les États et les entités qui seraient tentées de contourner ces sanctions. Une fois encore, la Maison-Blanche hausse le ton, mais le flou demeure sur la mise en œuvre de ces mesures, Vincent Souriau.
4: Dans le viseur de l'administration Trump, une soixantaine de cibles, entreprises, gouvernements et entités qui n'ont pas été nommées, mais que les États-Unis accusent de maintenir en vie le régime iranien.
5: Les soutiens de l'Iran achètent et transportent son pétrole. Ils facilitent le flux de ses finances à travers des bureaux de change et des zones de libre-échange. Ils accueillent des avions iraniens et tiennent des registres pour le compte de l'Iran. Ils tolèrent l'usage illicite de leurs banques tout en dissimulant l'étendue de leur complicité.
4: À tout cela, Scott Bessent promet de montrer toute l'étendue de la puissance américaine. Mais paradoxalement, les États-Unis, qui promettaient des annonces choc, ont choisi de ne pas prendre de sanctions immédiates.
5: Nous leur donnons l'occasion de remédier à leur comportement. Pourquoi voudrais-je faire exploser le système financier mondial? Mais il faut qu'ils sachent que ça peut aller très vite et que nous sommes très sérieux. Les sanctions indirectes sont un outil très puissant et si ces gens ne se rangent pas, ils doivent s'attendre à devoir quitter le système financier du dollar.
4: De combien de temps disposent ces entités pour se mettre en conformité avec les exigences américaines? Scott Bessent ne l'a pas précisé. Vincent Souriau, Washington RFI.
2: Pas de calendrier fixe, mais la patience des États-Unis n'est pas infinie, dit le secrétaire au Trésor. La Chine est évidemment dans le viseur de Washington avec ses mesures. Elle qui continue d'acheter du pétrole iranien en grande quantité. Pékin qui, avant l'annonce des sanctions, estimait déjà que la pression américaine ne permettrait pas de résoudre le conflit. L'Iran évoque de son côté un aveu de faiblesse de la part des États-Unis. Il promet une nouvelle défaite américaine et assure disposer d'un plan sur 2 ans pour contrer les sanctions. Du côté du détroit d'Ormuz, l'agence maritime britannique a signalé cette nuit qu'un pétrolier avait été touché par un projectile inconnu alors qu'il circulait au large d'Oman.
3: Benjamin Netanyahou, de son côté, accuse l'Iran d'avoir tenté de tuer l'un de ses fils.
2: Il l'a affirmé hier lors d'un entretien téléphonique avec la chaîne israélienne Channel 14, sans donner plus de précisions. Israël qui continue de bombarder Gaza. Malgré le cessez-le-feu conclu en octobre dernier, au moins 5 morts, dont 2 enfants de 4 et 10 ans hier, dans plusieurs frappes menées sur l'enclave palestinienne.
3: Elle avait été tuée avec plusieurs membres de sa famille alors qu'il tentait de fuir Gaza et sa mort avait choqué le monde.
2: C'était en janvier 2024, la petite Indra Jab, fillette palestinienne de 5 ans, tuée par une frappe israélienne alors qu'elle appelait au secours depuis la voiture de sa famille, déjà criblée de balles. Une ambulance du Croissant Rouge avait été envoyée pour la secourir avant d'être elle-même prise pour cible. Et le corps de Indra Jab avait été retrouvé plusieurs jours plus tard avec ceux de son oncle, de sa tante, de ses cousins et de 2 secouristes. Il a fallu attendre la semaine dernière pour que l'armée israélienne reconnaisse pour la première fois avoir tiré sur le véhicule. Elle a annoncé l'ouverture d'une enquête. Mais à Gaza, les proches de Indra Jab, rencontrés par notre correspondant, expriment leur scepticisme. Reportage dans l'enclave de Rami Al-Megari avec Abla Junaidi à Paris.
6: Plus de 2 ans et demi après sa mort, la grand-mère fait défiler sur son téléphone les nombreuses photos de la fillette. Un sourire figé à jamais qui ravive la douleur chez Omar Rami.
7: Ind était une enfant innocente. Nous aurions voulu qu'elle vive son enfance dans la dignité et la liberté.
6: Sans cesse, ses proches repensent à la souffrance qu'ont dû endurer la petite fille et sa famille, tuées par l'armée israélienne avec deux secouristes palestiniens qui tentaient de les sauver. La semaine dernière, l'armée israélienne a reconnu son implication et annoncé une enquête sur ce qu'elle qualifie d'incident, mais la grand-mère n'y croit pas.
7: Juste après leur mort, l'armée avait nié l'implication de ces soldats. Nous n'avons aucune confiance en leur système judiciaire, ni en leur impartialité, car ils ont commis des crimes délibérés, non seulement à l'encontre de Hind, mais de tous les enfants de Gaza. 21 000 ont été tués. Chaque jour, l'État d'Israël assassine des enfants, bombarde les écoles et les hôpitaux. Le Monde parle du cas d'Hind parce qu'il a été documenté, alors que les crimes de l'occupant se produisent tous les jours, 24 heures sur 24.
6: La famille réclame une enquête indépendante. De nombreux rapports ont permis de pointer la responsabilité de l'armée israélienne. C'est le cas notamment des conclusions de la fondation Hind Rajab, qui a déposé plainte pour crimes de guerre auprès de la Cour pénale internationale.
2: Rami Almeghari et Abla Jounaidi.
3: En Russie, un décret signé par Vladimir Poutine face aux frappes ukrainiennes.
2: Le texte publié hier autorise l'État russe à prendre temporairement le contrôle d'installations critiques qu'il jugerait insuffisamment protégées contre les attaques de drones. Kiev a multiplié ces derniers mois ses frappes contre les raffineries de pétrole, les ports, les entrepôts logistiques commerciaux en Russie. Le géant du commerce en ligne Wildberries a perdu au moins 17% de sa capacité de stockage. Et c'est désormais au numéro 2 du secteur que l'Ukraine s'en prend depuis plusieurs jours. Le géant Ozone, dont déjà 6 entrepôts ont été visés. Un incendie faisait encore rage hier matin dans l'un d'entre eux. L'objectif derrière ces frappes est multiple, Pierre-Olivier.
0: Ozone et Wildberries, c'est plus de 10 milliards de dollars de chiffre d'affaires annuel. Ozone, par exemple, héberge sur son site plus de 750 000 entrepreneurs et possède un réseau de 85 000 points de retrait à travers la Russie. En s'attaquant à ce géant du commerce, Kiev veut d'abord porter un coup à l'économie russe. Après l'annonce de ces attaques, l'action Ozone a dégringolé à la bourse de Moscou. Bruxelles considère par ailleurs Ozone comme l'un des groupes ayant le plus d'impact sur la capacité russe à financer sa guerre. C'est d'ailleurs l'autre objectif de l'Ukraine, ralentir la logistique militaire russe. Selon Kiev, la Russie utiliserait ses plateformes de commerce en ligne pour contourner les sanctions internationales et s'approvisionner en équipements de navigation et matériel militaire qui serviraient à la production de drones. Enfin, s'en prendre à Ozone sert aussi la guerre psychologique menée par l'Ukraine. En désorganisant les commandes en ligne, Kiev veut que le conflit touche chaque foyer et qu'aucun Russe ne puisse ignorer la guerre.
2: Pierre-Olivier, et côté ukrainien, c'est Volodymyr Zelensky qui a tenté hier de glaner de nouvelles promesses de la part de ses alliés. Nous avons besoin de plus d'argent, dit le président ukrainien en visite à Kiev pour la journée de l'indépendance. Le premier ministre britannique Andy Burnham a lui confirmé avoir autorisé l'entreprise de défense MBDA à partager des informations classifiées pour permettre la production en Ukraine de missiles Scalp de longue portée. Il dénonce les scandaleuses menaces de la Russie qui a affirmé la semaine dernière que le Royaume-Uni aurait à répondre de son soutien militaire à l'Ukraine. La Russie tentera une escalade contre les pays européens afin de les dissuader d'aider l'Ukraine. C'est ce qu'a commenté de son côté le président français Emmanuel Macron lors de la réunion de la coalition des volontaires.
3: À la une également, Julien, la Tunisie et la colère après la mort de 12 jeunes Tunisiens ce week-end.
2: L'embarcation sur laquelle ils tentaient de traverser la Méditerranée a sombré vendredi. Les recherches se poursuivent pour tenter de retrouver leur corps et la tension monte depuis dans le sud du pays. Le week-end a été marqué par des heurts dans la ville dont ils étaient originaires, Ben Gherdan, dans le sud du pays, et sur les réseaux sociaux de nombreux internautes imputent ce drame à la crise économique et sociale qui sévit en Tunisie. Lilia Blaise.
8: Le drame de Ben Gherdan en dit long sur l'état de cette région frontalière, célébrée en 2016 pour avoir résisté à une attaque djihadiste, mais très marginalisée sur le plan socio-économique, selon Romdan Ben Amor, militant de la société civile et expert sur la question migratoire.
9: Donc il n'y a pas un marché d'offres d'emploi. Donc c'est qu'à pousser ces gens-là à se le baser pour gagner leur vie dans le commerce frontalier ou le contrebande à Ben Gherdan. L'État et les autorités libyennes ont fait des restrictions contre cette forme de commerce sans que l'État tunisien a recouru à des alternatives, ce qui a créé cette tension de quitter Ben Gaden et de quitter la Tunisie.
8: L'actualité du naufrage résonne aussi auprès de la diaspora tunisienne de l'autre côté de la Méditerranée, la destination que visaient ces jeunes disparus en mer. Et la Ben Youssef est vice-présidente du parti politique tunisien État Catol et s'exprime depuis la France.
10: Il y a parfois des coïncidences qui sont d'une violence terrible. Presque le même jour, nous pleurons nos jeunes de Ben Gaden et nous célébrons en même temps nos jeunes médaillés aux Jeux méditerranéens. Et c'est cette image qui me bouleverse. La même Méditerranée qui honore certains de nos jeunes devient le tombeau d'autres. Pourtant, ce ne sont pas deux jeunesses différentes. Ce sont les enfants du même pays, avec les mêmes rêves et le même droit à un avenir.
8: Hier, la coordinatrice résidente des Nations Unies en Tunisie, Rana Taha, a exprimé ses condoléances aux familles des victimes. Pas de réaction officielle pour le moment du côté des autorités tunisiennes. Lilia Blaise, Tunis, RFI.
3: Et la colère qui s'est aussi exprimée il y a quelques semaines dans la rue en Inde cette
2: fois. Le mouvement étudiant du parti des cafards avait fini par obtenir en juillet la démission du ministre de l'Éducation après des scandales de corruption dans les concours universitaires. Mais derrière cette victoire inédite dans l'Inde de Narendra Modi, la violence policière est passée par là. Amnesty International

0: autoritarisme croissant du gouvernement. Lors des manifestations de juillet, le Premier ministre Modi avait été ridiculisé et insulté sur les réseaux sociaux, inacceptable pour le régime en place qui entretient un culte de la personnalité de Narendra Modi. Jeudi dernier, la Cour suprême a créé une commission d'enquête pour faire la lumière sur ces violences. Le lendemain, la police de Delhi a accepté d'enregistrer la plainte d'un étudiant de 19 ans devenu borgne à cause d'un tir de chevrotine le 20 juillet. Emmanuel Derville, New Delhi, RFI.
1: Et puis Julien, c'est un défi qui s'annonce assez difficile à relever en France, l'interdiction du téléphone portable au lycée en seulement une semaine.
2: C'est l'une des mesures inscrites dans la loi d'interdiction des réseaux sociaux aux mineurs de moins de 15 ans, censurée par le Conseil constitutionnel le 14 août, mais malgré tout, promulguée hier par Emmanuel Macron. Le gouvernement affirme que l'interdiction du portable pourra donc être effective dès la rentrée au lycée. Sarah Rodriguez, c'est une course contre la montre qui commence.
3: Interdire les téléphones, ça veut dire modifier le règlement intérieur de l'établissement, explique Audrey Chanona, proviseure dans un lycée à Poitiers et secrétaire nationale du SNPDEN, principal syndicat des chefs d'établissement.
4: Et modifier le règlement intérieur, c'est réunir le conseil de vie lycéenne, c'est réunir le conseil pédagogique, c'est réunir le conseil d'administration. Et évidemment, tout ça ne peut pas se faire pendant les vacances. Donc, avoir sorti le texte au début du mois de juillet.
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1: Alors pour l'épisode du jour, Marie, la cathédrale a-t-elle été en danger dans l'histoire de Rodez ?
2: La cathédrale de Rodez est souvent perçue comme un monument immuable. Mais en fait, son histoire est jalonnée d'accidents, de menaces et de périodes où sa survie même a été remise en question. D'une certaine manière, l'édifice que nous admirons aujourd'hui, en fait, est né de plusieurs épisodes de destruction et donc de reconstruction. À la fin du XIIIe siècle, en 1276, débute la construction de la cathédrale gothique actuelle. Mais ce chantier trouve son origine dans une catastrophe. Quelques semaines auparavant, le clocher de l'ancienne cathédrale romane s'effondre sur le chevet de l'édifice. L'évêque, conscient depuis longtemps du mauvais état du monument, avait pris soin de mettre à l'abri certains éléments précieux. Parmi eux figure d'ailleurs la table de marbre sculptée de l'autel majeur, datant de l'an 1000 et qui est conservée dans le cœur de la cathédrale. Et elle témoigne encore aujourd'hui de cette ancienne cathédrale disparue. Deux siècles plus tard, un nouveau danger menace l'édifice. Dans la nuit, en avril 1510, un violent incendie se déclare dans le clocher. Attisé par les vents, les flammes gagnent rapidement la charpente et font craindre la perte de l'ensemble de la cathédrale. Finalement, le feu reste circonscrit au clocher, et heureusement, et le monument est sauvé. Mais cet événement marque toutefois profondément les esprits et conduit à la reconstruction spectaculaire du clocher qui domine aujourd'hui la ville. Dans le contexte révolutionnaire également, certains envisagent de supprimer les symboles religieux qui ornent la cathédrale. Pourtant, un arrêté de Châteauneuf-Randon daté du 27 Nivose de l'an 2 décide sa conservation au nom de sa valeur architecturale. Et ça, c'est très important parce que c'est une des premières fois que la cathédrale est considérée comme du patrimoine et du patrimoine bâti. Le texte qualifie même le monument d'architecture digne d'admiration et de modèle pour les arts. Donc, les révolutionnaires proposent de remplacer des statues religieuses par des figures de la liberté, des martyrs de la Révolution, notamment les anges du clocher. Mais grâce à cet édit, cet arrêté de Châteauneuf-Randon, le clocher est sauvé, au prix d'une tentative de réinterprétation idéologique de son décor. Son classement au titre des monuments historiques en 1862 lui apporte une protection évidemment décisive. Et depuis lors, l'État veille à sa conservation à travers d'importantes campagnes d'études, de restauration et d'entretien. Donc aujourd'hui, les interventions menées régulièrement permettent de préserver ce monument exceptionnel pour les générations futures. Elle rappelle aussi que la cathédrale n'est pas seulement un héritage du passé, c'est un édifice vivant qui a traversé des siècles grâce à l'attention constante de ceux qui ont choisi à chaque époque de la protéger.
1: Donc continuons à la protéger aujourd'hui encore. Merci Marie.
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écoutez RTR et c'est l'heure de votre agenda culturel de l'été. Pour ce mardi 25 août, on vous conseille la séance de dédicace de l'autrice Nadia Cressels à l'ESSAC ce matin de 9h à 12h. Nadia Cressels, c'est l'autrice qui nous a fait découvrir la richesse et la variété des recettes traditionnelles de notre département, avec notamment son livre « Il était une fois en Aveyron ». Vous pouvez donc venir échanger avec elle ce matin pour sa séance de dédicace de 9h à 12h à la Maison de la Presse de l'ESSAC qui est située au 27 place du 11 novembre. Et puis pour ce soir, on vous propose du théâtre oui, mais du théâtre dans les fermes, dans la ferme des Cabrioles de Balajou à Figeac plus précisément. L'association Théâtre dans les fermes arpente cet été les exploitations en Occitanie et elle s'arrête ce soir aux Cabrioles de Balajou pour proposer La Fantaisie des Schumann, un spectacle hybride entre théâtre et musique joué par la compagnie Cœur et Panache. L'accueil est à 19h, le spectacle à 19h30 et il est suivi à 21h d'un repas et d'échanges avec les artistes. Le spectacle et le repas sont au prix de 30€ pour les adultes, 15€ pour les enfants de moins de 12 ans. Pour réserver vos places, c'est sur Eloasso que ça se passe. Cherchez théâtre dans les fermes. C'est fini pour cet agenda du jour. On se donne rendez-vous demain, même antenne, même heure. Et je vous laisse avec la très très bonne playlist musicale de Radio Temps Rodez, votre radio associative ruthénoise préférée.

0: L'interview d'aujourd'hui avec Gaëlle, chargée de communication et d'animation pour le château Calmandolt. Comme d'habitude, elle vient nous parler de leurs actualités culturelles estivales, mais aussi les actus de haute saison qui s'étalent jusqu'au 31 août prochain, ainsi que d'autres actualités qui arriveront dès septembre prochain. Bonjour Gaëlle.
1: Bonjour, ça va?
0: Mais ça va et toi?
1: Oui, super, merci.
0: Un peu fatiguée, fin de saison, mais on est là pour annoncer les actualités de Calmandolt. Oui.
1: Génial, merci.
0: Avec grand plaisir. Est-ce que tu peux nous en dire un petit peu davantage pour ce mois d'août? Qu'est-il au programme?
1: Oui, tout à fait. Donc nous, on est ouvert, donc on a été ouvert tout juillet et on continue de plus belle en fanfare en août. On est ouvert tous les jours de 10h à 19h avec des animations sur toute la journée. Donc si jamais ça vous intéresse, vous pouvez vraiment venir toute la journée au château et voir des animations comme la présentation de l'équipement du chevalier, des tirs d'engins de siège du Moyen-Âge, la vie quotidienne au Moyen-Âge, comment est-ce qu'on mange, comment on s'habille, comment on se lave, comment on fait du feu, voir des tirs de canon, des tirs à l'arc, tirs à l'arbalète, tout ça c'est possible sur la journée. Et vous pouvez aussi ou pique-niquer sur place, si vous voulez une expérience complètement immersive, ou alors redescendre du château, aller manger quelque part, et puis remonter pour les animations de l'après-midi, par exemple.
0: Donc, il y a le choix entre venir en solo, donc faire sa petite vie tranquille au château, et venir pour faire des visites guidées aussi.
1: Tout à fait, tout à fait. Le tarif est le même dans tous les cas, donc tous les visiteurs sont libres de choisir les animations auxquelles ils veulent assister.
0: Tu peux nous rappeler, Gaëlle, le tarif pour les visites guidées et pour les visites libres?
1: Oui, on a un tarif plein qui est à 9,50€ pour la journée, tarif réduit à 7,50€ à partir de 5 ans, et un pass famille, deux adultes, deux enfants, à 30€.
0: Très bien, donc assez accessible finalement pour une activité familiale.
1: Ouais.
0: Et tu l'as bien expliqué, c'est pour tous les publics et plutôt public familial.
1: Tout à fait. Après, il y a à n'importe quel âge, je pense que vous avez tout à fait moyen de vous amuser comme vous voulez au château, mais on a en effet beaucoup, beaucoup de familles qui viennent.
0: Est-ce qu'on doit prendre nos billets en amont ou est-ce qu'on peut venir directement au château pour sa petite visite?
1: Pas du tout, il n'y a pas du tout besoin de réservation. Vous venez, il y a suffisamment de place pour tout le monde.
0: J'avais une petite question aussi sur les... Bon, la canicule est passée au moment où je t'interview, mais elle risque de revenir de plus belle dès le milieu de semaine. Est-ce qu'il y a des conditions particulières qui vont s'installer s'il y a canicule, bien sûr?
1: Alors, pour le moment, rien n'est prévu. On est en ouverture. Si jamais on passe en alerte orange ou alerte rouge, je vous invite à suivre, à regarder les actualités du château, donc sur le site internet ou les réseaux sociaux, pour voir si on a des horaires qui s'adaptent. Et dans ces cas-là, on est ouvert uniquement le matin, sur des horaires réduits, de 9h à 13h. Et le tarif est adapté, bien sûr, à nos horaires réduits.
0: Mmh, très bien. Est-ce que, pour terminer sur cet élan d'actualité, tu peux nous teaser un petit peu les actus culturelles de la rentrée?
1: Mais bien sûr, ne nous arrêtons pas. Les prochaines actualités, bon, alors on aura les Journées européennes du patrimoine en septembre, mais comme beaucoup d'autres sites. Et en octobre, pendant toutes les vacances de la Toussaint, on a ce qu'on appelle Sorcières et Citrouilles. Et donc là, c'est des ateliers, il y a ateliers créatifs, un goûter avec des châtaignes, des contes à faire peur, des choses comme ça. Et sur la toute fin de saison, pour clôturer la saison, on a la fameuse Murder Party le 31 octobre. Voilà.
0: Toujours plus d'actualité au château Calmandolt et pour tout le monde finalement.
1: Tout à fait.
0: Merci beaucoup, merci Gaëlle pour toutes ces informations. On rappelle que tu es chargée d'animation et de communication avec grand plaisir pour le château Calmandolt. On rappelle aussi que toutes les infos, notamment concernant la canicule ou pas d'ailleurs, ou les places de château ou d'autres actualités sur toute l'année, c'est sur le site internet châteaucalmont.org. Merci Gaëlle.
1: Merci à toi, très bonne journée à toi et à tout le monde.

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2: Son quotidien reclus et en colère. L'Iran en colère aussi après les nouvelles sanctions américaines dévoilées hier. On sera à Téhéran, puis en Pologne, auprès des Ukrainiens exilés. Leur quotidien à eux est de plus en plus difficile dans un climat de tension avec les nationalistes polonais. L'actualité, c'est aussi cette attaque très meurtrière des gangs armés en Haïti, au moins 40 morts. Les États-Unis qui proposent d'étendre à tout le Soudan l'embargo de l'ONU sur les armes. Et puis en France, c'est la rentrée pour le gouvernement et objectif budget 2027.
3: Trois maisons et leurs habitants, ou peut-être plutôt leurs détenus, hein, parce que c'est un peu à ça que leur vie ressemble depuis plus de deux semaines maintenant en Cisjordanie occupée.
2: À Kousra, où ces habitations sont assiégées par des colons israéliens, l'armée israélienne s'est déployée, mais les colons sont toujours là. Et les occupants de ces maisons n'ont pas le droit de sortir de chez eux. Bonjour Frédéric Misselin.
4: Bonjour.
2: Vous êtes notre envoyé spécial permanente à Jérusalem et vous avez pu aller rencontrer l'un de ses habitants, ce qui est très rare, hein, les accès sont contrôlés de près. Alors cet habitant, il s'appelle Loï Ridi, il est palestinien et citoyen américain et il était aux États-Unis quand ça a commencé. Alors il est revenu à Kousra pour défendre sa propriété.
4: Oui, exactement. Et Loï Ridi vit dans sa maison comme dans une prison retranchée. Il ne peut pas sortir de chez lui et l'accès à sa propriété se fait uniquement sur autorisation de l'armée israélienne. C'est une zone militaire fermée. Il faut passer un checkpoint au bout d'une route poussiéreuse sur les collines de Kousra. Loï Ridi explique qu'il vit désormais entouré par des soldats israéliens et des colons extrémistes violents.
5: Il y a deux vannes, caravanes, elles sont toujours là. Les colons continuent de les utiliser. Ils dorment dans ces vannes. Ils vont et viennent. Comme vous voyez là, il y a trois colons qui marchent en face. Ah, et voilà qu'un véhicule de l'armée israélienne arrive. Voilà à quoi ressemble notre quotidien depuis mon arrivée ici.
4: Gaëtan, vous l'avez dit, Loï Ridi est un Palestinien citoyen américain. Il vit dans l'Ohio et il a pris l'avion il y a 10 jours pour venir défendre sa propriété menacée par les colons. Il est désormais bloqué et attend les ravitaillements.
5: Cela fait maintenant 16 jours que nous sommes assiégés et on continue de faire semblant de ne pas pouvoir expulser 3, 4, 5 ou 6 colons. En plus de cela, ils nous empêchent, nous les habitants, de nous déplacer librement et empêchent quiconque du village de venir nous rendre visite ou de nous apporter de la nourriture.
4: Loï a hissé le drapeau américain sur le toit de sa maison. Il demande la protection des États-Unis. Le siège s'éternise. 13 personnes sont prises au piège à Kousra. Youssef Hassan habite la maison voisine, elle aussi encerclée. Il rappelle que les colons ont déjà sévi dans la région.
6: Ce n'est pas du tout pareil quand on a un passeport américain. Je connais quelqu'un à Toubas qui n'avait pas de papiers américains, pas de pièces d'identité. Personne n'a rien fait pour lui. Ni l'armée, ni la police, personne n'a rien fait. Et finalement, malheureusement, il a dû quitter sa maison.
4: Loï Ridi, lui, est déterminé à protéger sa maison et refuse de partir.
2: Merci Frédéric Misselin, en direct de Jérusalem et de retour de Kousra.
3: Quelque chose d'incroyable est arrivé, voilà ce que dit Benjamin Netanyahou.
2: Dans un entretien accordé à la chaîne israélienne Channel 14, le Premier ministre l'affirme, l'Iran a tenté d'assassiner l'un de ses fils, alors il ne dit pas lequel, il ne dit pas non plus quand c'est arrivé, ni ce qui s'est précisément passé.
3: Côté américain non plus, on ne donne pas beaucoup de détails.
2: Mais qui va être concerné par les nouvelles sanctions annoncées hier et quand entreront-elles en vigueur, on l'ignore. Mais en tout cas, le secrétaire américain au Trésor Scott Bessent a expliqué comment Washington comptait asphyxier l'économie iranienne en s'en prenant aux pays qui commercent encore avec Téhéran. L'or, l'aviation, le transport maritime, voilà les victimes de ce nouveau train de sanctions. Égard aux États qui ne coopéreraient pas, ils partageront l'isolement de l'Iran, dit Scott Bessent, qui envisage notamment d'exclure ces pays du système dollar. Correspondance à Téhéran de Siavosh Ghazi.
7: Avec l'annonce de nouvelles sanctions les plus lourdes par les États-Unis contre l'Iran, la première conséquence a été une chute vertigineuse encore plus importante de la valeur de la monnaie iranienne. Le rial a encore perdu de sa valeur face au dollar et face à l'euro. Conséquence, il y aura une hausse des prix, notamment des produits de consommation courante, ce qui aura des effets bien évidemment sur la vie de tous les jours des Iraniens. Beaucoup de produits ont augmenté ces derniers jours, donc une première conséquence importante, mais l'Iran insiste sur le contrôle du détroit d'Ormuz en affirmant que si jamais des pays accompagnaient les États-Unis dans leur guerre économique contre l'Iran, il y aura des réactions militaires importantes, en particulier contre les Émirats Arabes Unis, mais dans le même temps, les négociations entre l'Iran et la partie pakistanaise qui avait joué les intermédiaires qui avait abouti au cessez-le-feu mettant fin à la guerre de 40 jours ont continué. Les résultats ont été positifs, a déclaré le chef de l'état-major des forces armées pakistanaises qui était venu à Téhéran. Aujourd'hui, le ministre Oman des Affaires étrangères doit également venir à Téhéran pour poursuivre ces négociations.
2: Siavosh Ghazi, à Téhéran, les sanctions américaines qui par contre continuent d'être levées pour la Syrie. Les États-Unis ont retiré hier Damas de leur liste des pays accusés de soutenir le terrorisme. La Syrie se débarrasse d'un lourd fardeau et s'engage sur la voie du développement et de la reconstruction, se réjouit ce matin son président Ahmed Al-Shara.
3: Dans l'actualité également, Gaëtan, 2 morts côté russe, 2 autres côté ukrainien.
2: En Russie, c'est une raffinerie de la région de Krasnodar qui a été visée par des drones ukrainiens, tandis qu'en Ukraine, les 2 personnes ont perdu la vie dans l'explosion d'une bombe guidée à Zaporijja.
3: L'Ukraine qui fêtait hier les 35 ans de son indépendance.
2: Un anniversaire en pleine guerre, fêté aussi par près d'un millier d'Ukrainiens qui se sont exilés en Pologne. Mais depuis le début de l'été, là-bas, une vague de haine anti-ukrainien monte, poussée par la droite nationaliste polonaise et la désinformation russe aussi qui fleurit sur les réseaux sociaux. Alors pour cette journée de l'indépendance, le face-à-face avec les nationalistes était inévitable. Reportage à Varsovie d'Adrien Sarla.
8: Slava Ukraine !
9: En s'éloignant du rassemblement, célébrant l'amitié polono-ukrainienne, Stanisława se fait rapidement encercler par des contre-manifestants, agacés par son drapeau ukrainien fièrement brandi.
10: Ma grand-mère a été tuée brutalement dans les Basses-Carpates par les nationalistes ukrainiens. Ça vous fait rire quand on parle de la tragédie qui s'est déroulée là-bas ?
11: Bien sûr que non, ça ne me fait pas rire. Mais je me demande pourquoi tant de gens comme vous continuent de vivre dans le passé. On devrait aller de l'avant, main dans la main avec l'Ukraine, contre Poutine.
9: La scène illustre parfaitement les tensions qui agitent le pays autour de la mémoire des massacres de Voligny perpétrés durant la Seconde Guerre mondiale. Le souvenir des 100 000 Polonais assassinés est ressassé à l'envi ces dernières semaines pour justifier une vague de haine et des actes d'agression visant les Ukrainiens.
11: La situation actuelle en Pologne ne me plaît pas du tout. Tous les jours, je lis qu'un enfant ou qu'un citoyen ukrainien s'est fait tabasser par ce genre de personnes. Et ça m'inquiète.
9: Cette année, les organisateurs de la fête de l'indépendance n'ont pu compter sur le soutien que de 2 sponsors pour financer l'événement, contre 20 les autres années. Les équipes de sécurité, elles, ont été renforcées par crainte de débordement ou de violence. Adrien Sarla, Varsovie, RFI.
3: C'est une nuit de terreur que raconte en Haïti le maire de Kenskov.
2: La commune dans les hauteurs de Pétionville a été la cible d'une attaque attribuée à des gangs armés. C'était dans la nuit de dimanche à lundi. Plus de 40 personnes ont été tuées selon les autorités locales. Leur corps était encore visible en pleine rue lorsque le jour s'est levé. À Port-au-Prince, Peterson Luxama.
12: À Kenskov, le sang des citoyens a une nouvelle fois coulé à flot. Les gangs ont semé la panique et plongé la population dans une profonde détresse. Cette dame, un morceau de tissu autour de la taille, ne peut retenir ses larmes devant le cadavre d'un membre de sa famille. Selon plusieurs témoignages, des maisons ont été pillées et incendiées au cours de l'attaque. Cet habitant sexagénaire, encore sous le choc, nous raconte comment il a réussi à échapper avec sa famille aux violences des gangs.
13: Moi, je ne sais même pas comment j'ai réussi à m'échapper. Quand j'ai entendu les tirs, je pensais que c'était la police, mais c'était les bandits. Nous avons escaladé un mur, puis nous avons couru pour nous cacher sous des tôles. Il y a beaucoup de morts. La file des personnes tuées s'est tendue haut jusqu'en bas.
12: Pour Marlène, la douleur est encore plus profonde. Elle a perdu son mari et son frère dans l'attaque. Assise avec ses 5 enfants autour d'elle, la voix en sanglots, elle raconte le drame, les yeux rivés sur le cadavre de son mari.
11: Ils ont pénétré de force dans la maison, enfoncé la porte et emmené mon mari. Les bandits lui ont dit « Marche, sinon nous vous tuons !» Malgré cela, il s'est battu avec les bandits. Mais ce matin, c'est son cadavre que je suis en train de regarder. Il me laisse avec 5 enfants. C'est lui qui subvenait à nos besoins.
12: C'est depuis le début de l'année 2025 que les groupes armés cherchent à renforcer leur emprise sur Kenskov. Les habitants restent confrontés à l'insécurité et vivent dans la peur. Peterson Luxama, Port-au-Prince, RFI.
3: La situation au Soudan, Gaëtan, au menu d'une nouvelle réunion du Conseil de sécurité des Nations Unies, c'était hier.
2: Et face au risque de régionalisation du conflit, les États-Unis ont proposé d'étendre à tout le pays l'embargo de l'ONU sur les armes instauré il y a un peu plus de 20 ans maintenant au Darfour, une province aujourd'hui contrôlée par les forces de soutien rapide. Washington propose, mais Moscou pourrait bloquer, Tanguy Bihan.
8: prévenir la régionalisation de la guerre civile soudanaise, c'est la priorité du ministre danois des Affaires étrangères et président de la réunion du Conseil de sécurité, Lars Løkke Rasmussen.
14: Soyons clairs sur ce qui est en jeu. La guerre au Soudan n'est jamais restée confinée à ses propres frontières. Elle déstabilise les pays voisins et l'ensemble de la région. Elle attire les armes de l'étranger et les réseaux criminels.
8: Alors que le soutien aux belligérants des Émirats arabes unis et de l'Arabie saoudite est documenté, le gouvernement américain avait présenté début juin la guerre au Soudan comme une guerre par procuration entre plusieurs pays, d'où la proposition d'instaurer un embargo sur les armes dans tout le Soudan, portée par le représentant des États-Unis, Massad Boulos.
15: Alors que de nombreux acteurs extérieurs fournissent un soutien militaire considérable et croissant aux deux parties belligérantes, le Conseil devrait prendre des mesures. D'autant plus que ce soutien extérieur risque d'entraîner des pays voisins dans le conflit soudanais. Nous pouvons renforcer les capacités du Conseil et veiller à ce que l'embargo sur les armes ainsi que le régime de sanctions reflètent les réalités actuelles du conflit. C'est pourquoi les États-Unis ont présenté une résolution solide avec en tête l'élargissement de l'embargo sur les armes à l'ensemble du territoire soudanais.
8: La Russie a mis en garde contre des mesures qui affecteraient les forces armées soudanaises du général Al-Burhan dont elle est partenaire. Elle pourrait bloquer cette proposition avec son droit de veto.
2: Une précision signée Tanguy Billon.
3: En France, c'est la rentrée pour Emmanuel Macron.
2: La dernière en tant que président, lui qui achèvera son deuxième mandat l'an prochain. Hier, il a réuni le Conseil des ministres à l'Élysée et le gouvernement le sait, le gros dossier de cette rentrée, c'est le budget. Ça s'annonce périlleux au Parlement, Raphaël Delvolvé.
16: Pour Emmanuel Macron, ce sera, je cite, « un moment de vérité ». Ce lundi, au Conseil des ministres de rentrée, le président appelait à la responsabilité.

0: Espagne, le couple exécutif tente d'imposer ce dilemme aux candidats et à leur parti qui, eux, attendent la copie du gouvernement dans laquelle Sébastien Lecornu promet à ce stade des économies structurelles, mais pas de coup de rabot aveugle.
1: Raphaël Delvolvé. Et puis rebelote pour Sophie Adnot. L'astronaute française sortira une fois de plus de la Station Spatiale Internationale tout à l'heure pour finir sa mission. Après une première sortie la semaine dernière, l'idée c'est toujours de remplacer une antenne de communication de l'ISS. Début de la sortie un peu après 12h30 en temps universel.
2: Merci beaucoup Gaëtan Plenet. On passe au sport. Et on commence, Baptiste Leduc, avec du football et Chelsea qui ne manque pas sa première sortie en Premier League.
3: Les Blues ont remporté le derby du sud-ouest de Londres contre Fulham 3-2. C'est un vrai match.
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5: Vous aimez les jeux coopératifs et imagés ? Alors vous aimerez l'île interdite. Le but de ce jeu est de récupérer 4 trésors sur une île qui coule petit à petit, puis de s'en échapper avant de sombrer. Vous êtes une équipe de 2 à 6 joueurs qui se déplacent sur les différents lieux de cette île. À tour de rôle, on accumule des cartes pour obtenir les trésors, pendant que d'autres cartes provoquent l'immersion progressive des différents lieux. Cette boîte en métal contient ainsi des tuiles lieux qui constitueront l'île, des cartes trésors, des cartes inondations qui provoquent le passage d'un lieu sous l'eau et les figurines des 4 trésors. En complément, des cartes attribuent une compétence spécifique à chaque joueur et des cartes viennent pimenter le tout en accélérant la montée des eaux. À chaque tour, on peut réaliser plusieurs actions. Se déplacer, assécher une tuile, donner une carte trésor ou récupérer un trésor si on a les 4 cartes à son effigie. Allez, je vous amène sur l'île. Imaginez, vous êtes 3 potes et vous venez de finir de manger. Vous débarrassez la table pour installer l'île interdite. On dépose les tuiles lieux pour former l'île. Certaines de ces tuiles affichent un trésor. Ce ne sera que sur ces tuiles qu'on pourra prétendre à récupérer ce trésor, si elles ne sont pas inondées. Chacun prend ensuite une carte compétence. Par exemple, je tire la carte assèchement de 2 tuiles simultanées. C'est une compétence précieuse pour limiter la montée des eaux et la perte de tuiles. On constitue ensuite une pioche avec les cartes trésors et une pioche avec les cartes inondations. Chacun pose son pion sur la tuile correspondante. C'est parti! Chaque joueur réalise à tour de rôle plusieurs actions. D'abord, il se déplace d'une case pour se rapprocher du trésor qu'il convoite. Il assèche ensuite une tuile adjacente, s'il y a. Ensuite, on tire 2 cartes trésors, par exemple un sphinx et un joyau. Ça tombe bien, le joueur en question avait déjà 3 sphinx. La 4e carte vient compléter le lot, donc quand il atteindra la tuile avec un sphinx, il pourra récupérer ce trésor-là. Le joyau, il a choisi de le donner à son équipier qui en a déjà 2. Le joueur tire ensuite 2 cartes inondations. Ces 2 cartes mentionnent les lieux de l'île dont on va retourner la tuile pour signifier qu'elle passe sous l'eau. S'il y a un trésor sur cette tuile, le trésor devient inaccessible. Et ainsi de suite jusqu'à obtenir les 4 trésors en alternant les inondations qui s'accélèrent et les assèchements pour essayer de sauver les tuiles trésors et surtout le chemin vers la tuile hélicoptère pour quitter l'île à la fin. Bref, j'aime beaucoup ce jeu collaboratif. C'est une véritable course contre la montée des eaux qui se joue. On se coordonne ensemble pour tenter d'endiguer les inondations, se répartir les cartes trésors. Il faut faire preuve d'ingéniosité, de stratégie collective et user intelligemment de ses compétences. Mais malgré tout, l'eau monte inexorablement. J'avoue ne jamais être parvenu à dépasser le niveau novice. Dès qu'on monte un peu la difficulté, les inondations s'accélèrent trop vite avant d'avoir gagné les trésors et l'hélicoptère. Il doit y avoir une stratégie. Peut-être la trouverez-vous. Mais surtout, amusez-vous!
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écoutez RTR et c'est l'heure de votre agenda culturel de l'été. Pour ce mardi 25 août, on vous conseille la séance de dédicace de l'autrice Nadia Cressels à l'ESSAC ce matin de 9h à 12h. Nadia Cressels, c'est l'autrice qui nous a fait découvrir la richesse et la variété des recettes traditionnelles de notre département, avec notamment son livre « Il était une fois en Aveyron ». Vous pouvez donc venir échanger avec elle ce matin pour sa séance de dédicace de 9h à 12h à la Maison de la Presse de l'ESSAC qui est située au 27 place du 11 novembre. Et puis pour ce soir, on vous propose du théâtre oui, mais du théâtre dans les fermes, dans la ferme des Cabrioles de Balajou à Figeac plus précisément. L'association Théâtre dans les fermes arpente cet été les exploitations en Occitanie et elle s'arrête ce soir aux Cabrioles de Balajou pour proposer La Fantaisie des Schumann, un spectacle hybride entre théâtre et musique joué par la compagnie Cœur et Panache. L'accueil est à 19h, le spectacle à 19h30 et il est suivi à 21h d'un repas et d'échanges avec les artistes. Le spectacle et le repas sont au prix de 30€ pour les adultes, 15€ pour les enfants de moins de 12 ans. Pour réserver vos places, c'est sur Eloasso que ça se passe. Cherchez théâtre dans les fermes. C'est fini pour cet agenda du jour. On se donne rendez-vous demain, même antenne, même heure. Et je vous laisse avec la très très bonne playlist musicale de Radio Temps Rodez, votre radio associative ruthénoise préférée.

0: L'interview d'aujourd'hui avec Gaëlle, chargée de communication et d'animation pour le château Calmandolt. Comme d'habitude, elle vient nous parler de leurs actualités culturelles estivales, mais aussi les actus de haute saison qui s'étalent jusqu'au 31 août prochain, ainsi que d'autres actualités qui arriveront dès septembre prochain. Bonjour Gaëlle.
1: Bonjour, ça va ?
0: Eh bien, ça va et toi ?
1: Ouais, super, merci.
0: Un peu fatiguée, fin de saison, mais on est là pour annoncer les actualités de Calmandolt.
1: Génial, merci.
0: Avec grand plaisir. Est-ce que tu peux nous en dire un petit peu davantage pour ce mois d'août ? Qu'est-il au programme ?
1: Oui, tout à fait. Donc nous, on est ouvert, donc on a été ouvert tout juillet et on continue de plus belle en fanfare en août. On est ouvert tous les jours de 10h à 19h avec des animations sur toute la journée. Donc si jamais ça vous intéresse, vous pouvez vraiment venir toute la journée au château et voir des animations comme la présentation de l'équipement du chevalier, des tirs d'engins de siège du Moyen-Âge, la vie quotidienne au Moyen-Âge, comment est-ce qu'on mange, comment on s'habille, comment on se lave, comment on fait du feu, voir des tirs de canon, des tirs à l'arc, tirs à l'arbalète, tout ça c'est possible sur la journée. Et vous pouvez aussi ou pique-niquer sur place, si vous voulez une expérience complètement immersive, ou alors redescendre du château, aller manger quelque part et puis remonter pour les animations de l'après-midi, par exemple.
0: Donc, il y a le choix entre venir en solo, donc faire sa petite vie tranquille au château et venir pour faire des visites guidées aussi.
1: Tout à fait, tout à fait. Le tarif est le même dans tous les cas, donc tous les visiteurs sont libres de choisir les animations auxquelles ils veulent assister.
0: Tu peux nous rappeler, Gaëlle, le tarif pour les visites guidées et pour les visites libres ?
1: Oui, on a un tarif plein qui est à 9,50€ pour la journée, tarif réduit à 7,50€ à partir de 5 ans, et un pass famille, deux adultes, deux enfants, à 30€.
0: Très bien, donc assez accessible finalement pour une activité familiale.
1: Ouais.
0: Et tu l'as bien expliqué, c'est pour tous les publics et plutôt public familial.
1: Tout à fait. Après, il y a à n'importe quel âge, je pense que vous avez tout à fait moyen de vous amuser comme vous voulez au château, mais on a en effet beaucoup, beaucoup de familles qui viennent.
0: Est-ce qu'on doit prendre nos billets en amont ou est-ce qu'on peut venir directement au château pour sa petite visite ?
1: Pas du tout, il n'y a pas du tout besoin de réservation. Vous venez, il y a suffisamment de place pour tout le monde.
0: J'avais une petite question aussi sur les... Bon, la canicule est passée au moment où je t'interview, mais elle risque de revenir de plus belle dès le milieu de semaine. Est-ce qu'il y a des conditions particulières qui vont s'installer s'il y a canicule, bien sûr ?
1: Alors, pour le moment, rien n'est prévu. On est en ouverture. Si jamais on passe en alerte orange ou alerte rouge, je vous invite à suivre, à regarder les actualités du château, donc sur le site internet ou les réseaux sociaux, pour voir si on a des horaires qui s'adaptent. Et dans ces cas-là, on est ouvert uniquement le matin, sur des horaires réduits, de 9h à 13h. Et le tarif est adapté, bien sûr, à nos horaires réduits.
0: Très bien. Est-ce que, pour terminer sur cet élan d'actualité, tu peux nous teaser un petit peu les actus culturelles de la rentrée ?
1: Mais bien sûr, ne nous arrêtons pas. Les prochaines actualités, bon, alors on aura les Journées européennes du patrimoine en septembre, mais comme beaucoup d'autres sites. Et en octobre, pendant toutes les vacances de la Toussaint, on a ce qu'on appelle Sorcières et Citrouilles. Et donc là, c'est des ateliers, il y a ateliers créatifs, un goûter avec des châtaignes, des contes à faire peur, des choses comme ça. Et sur la toute fin de saison, pour clôturer la saison, on a la fameuse Murder Party le 31 octobre. Voilà.
0: Toujours plus d'actualité au château Calmandolt et pour tout le monde finalement.
1: Tout à fait.
0: Merci beaucoup, merci Gaëlle pour toutes ces informations. On rappelle que tu es chargée d'animation et de communication avec grand plaisir pour le château Calmandolt. On rappelle aussi que toutes les infos, notamment concernant la canicule ou pas d'ailleurs, ou les places de château ou d'autres actualités sur toute l'année, c'est sur le site internet châteaucalmont.org. Merci Gaëlle.
1: Merci à toi, très bonne journée à toi et à tout le monde.

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0: Ce matin, je me suis réveillé américain, complètement américain. Je suis sorti de l'hôtel, j'ai pris un café dans un gobelet en polystyrène, un café brûlant, vous savez, comme ceux qu'ils faisaient au début chez McDonald's. Je crois que les plus vieux d'entre vous se rappellent quand ils sont implantés en France. Ils servaient des cafés américains dont personne ne voulait. Et donc, je me suis retrouvé sur le parking, là, entre des camions énormes avec des pots d'échappement, des Peterbilt, là, les pots d'échappement qui sortent de chaque côté jusqu'à 4 mètres de haut, de 1520 cm de diamètre, bien fumant, bien noir. Tous les hommes là sont vieux, barbus et avec des casquettes de baseball. Et puis ils sortent des pick-up et ils vont au Waffle House où je me trouve actuellement. Un bon compromis parce qu'il y a des petits déjeuners qui sont pas trop gigantesques avec seulement une gaufre ou un toast et puis du café à volonté, bien sûr, le café. Ces endroits qui sont ouverts 24 sur 24, 7 jours sur 7, c'est assez remarquable. Nous, on est des bons clients en tous les sens du terme parce qu'en fait, on aime voir les gens travailler derrière le comptoir, s'organiser pour servir les petits déjeuners. On aime voir la manière dont les gens sont habillés. On n'est pas loin du Texas, alors il y a beaucoup de jeunes gens avec des bottes en peau de lézard ou de crocodile et puis avec des beaux chapeaux blancs là, à large bord, des Texans, quoi. Jeunes, cheveux courts, moustaches, je dirais. Parfois peut-être un peu long, d'ailleurs les cheveux dans la nuque, ça va ressembler au mulet d'ici pas longtemps, comme chez nous. Et bien voilà, c'est très familial, il y a des tout petits enfants qui passent, ils ont mangé leur gaufre et puis sans doute bu leur Coca-Cola. Et puis vraiment c'est sympa, on aime bien y venir ici. Et cette ambiance américaine en samedi matin, on a réussi à trouver grâce à un site internet une 3 brocantes dans la région, donc des vides garages qui sont des endroits forcément fantastiques à vivre comme expérience. Mais en tout cas, nous on voyage comme ça, n'importe quel prétexte est bon pour nous amener à un endroit où nous ne serions pas allés s'il n'y avait pas eu cet événement aussi petit qu'il soit. C'est le voyage qui compte et pas la destination, ça a toujours été notre devise. En tout cas, donc, on va se régaler avec ces bonnes gaufres et puis ce café. Et je vous souhaite une bonne journée, un bon petit déjeuner, si vous en êtes là, à tous les auditeurs de Radio Temps Rodez.
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écoutez RTR et c'est l'heure de votre agenda culturel de l'été. Pour ce mardi 25 août, on vous conseille la séance de dédicace de l'autrice Nadia Cressels à l'ESSAC ce matin de 9h à 12h. Nadia Cressels, c'est l'autrice qui nous a fait découvrir la richesse et la variété des recettes traditionnelles de notre département, avec notamment son livre « Il était une foisse en Aveyron ». Vous pouvez donc venir échanger avec elle ce matin pour sa séance de dédicace de 9h à 12h à la Maison de la Presse de l'ESSAC qui est située au 27 place du 11 novembre. Et puis pour ce soir, on vous propose du théâtre oui, mais du théâtre dans les fermes, dans la ferme des Cabrioles de Balajou à Figeac plus précisément. L'association Théâtre dans les fermes arpente cet été les exploitations en Occitanie et elle s'arrête ce soir aux Cabrioles de Balajou pour proposer La Fantaisie des Schumann, un spectacle hybride entre théâtre et musique joué par la compagnie Cœur et Panache. L'accueil est à 19h, le spectacle à 19h30 et il est suivi à 21h d'un repas et d'échanges avec les artistes. Le spectacle et le repas sont au prix de 30€ pour les adultes, 15€ pour les enfants de moins de 12 ans. Pour réserver vos places, c'est sur Eloasso que ça se passe. Cherchez théâtre dans les fermes. C'est fini pour cet agenda du jour. On se donne rendez-vous demain, même antenne, même heure. Et je vous laisse avec la très très bonne playlist musicale de Radio Temps Rodez, votre radio associative ruthénoise préférée.

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0: Dans le CapiCast numéro 7. Aujourd'hui, on parle de Zora Neale Hurston. Zora Neale, c'est une autrice afro-américaine, anthropologue spécialisée dans le folklore noir, qui a été actrice de premier plan dans le mouvement de la Harlem Renaissance à New York dans les années 20. J'ai découvert Zora Neale Hurston via le mouvement de la Harlem Renaissance en fait. C'est un mouvement culturel qui a eu lieu pendant un temps très court à Harlem, donc entre en gros 1925 et 1935. Et ça m'a immédiatement fascinée. C'est la naissance du jazz, des cabarets, du charleston, mais aussi de la littérature, de la peinture ou du théâtre nègre. C'est le début d'une prise de conscience collective et la construction d'une identité noire de la part d'une partie de la population noire, souvent la plus aisée évidemment, mais qui a touché toutes les populations et qui a lancé un vrai mouvement de fierté noire. Si Malcolm X et Martin Luther King ce sera pas avant les années 60, ils ont tous les deux grandi avec cette idée que, quelque part à New York, les Noirs faisaient la fête, les Noirs écrivaient, les Noirs voulaient être considérés comme une population à part entière, et les Blancs se joignaient au mouvement. Je connaissais pas du tout ce mouvement, et j'ai voulu creuser un peu. Je suis donc tombée sur pas mal d'auteurs, et ça tombait bien puisque j'étais justement en voyage à New York à ce moment-là, car oui, je voyage à New York. Je suis donc allée fouiner du côté des librairies et des bibliothèques de Harlem, et j'ai noté plein de noms d'auteurs et d'autrices. Je voulais m'intéresser à une femme noire de cette époque, déjà parce que j'ai décidé d'alterner un homme, une femme dans le capi, hein, et ensuite parce que je trouvais qu'être une autrice femme noire et fière dans le New York des années 20, ça avait encore plus de gueule. J'ai pas mal hésité et finalement c'est la personnalité et le parcours de Zora Neale Hurston qui m'a décidé. Mais aussi, il faut bien dire, le fait de trouver facilement son autobiographie et des infos sur elle, ça a un peu aidé. Parce que ça va bien deux minutes hein, de faire des épisodes pas complets, pas référencés comme avec Soseki là, hein, mais on va peut-être quand même essayer de parler sérieusement de temps en temps. Hein. Allons-y pour la vie extraordinaire de Zora Neale Hurston. Petit disclaimer, je traduis le mot négro par nègre. C'est pas par volonté de déclencher les foudres du Black Twitter, hein, ne glissez pas dans mes DM s'il vous plaît, mais parce que c'est la traduction littérale d'un mot qui était utilisé à cette époque pour décrire des personnes noires et leur culture. Voilà. Zora est née le 7 janvier 1891 en Alabama, dans le sud profond des États-Unis. Elle est la cinquième arrivée d'une famille de 8 enfants, et ses 4 grands-parents ont tous été esclaves. Son père, c'est un prêtre baptiste qui cultive la terre et puis qui deviendra charpentier par la suite. Sa mère, c'est une institutrice. Et tous les deux sont noirs. Zora déménage à Eatonville quand elle a 3 ans, et elle fera croire toute sa vie qu'elle y est née. Il faut savoir que Eatonville en Floride, c'est une des premières villes entièrement créées et dirigées par une communauté noire aux États-Unis, et le père de Zora sera même le maire pendant quelques années. Zora s'inspirera de l'ambiance particulière de cette ville dans la plupart de ses romans et de ses nouvelles. Zora est une petite gamine chahuteuse qui passe son temps dehors à jouer avec ses frères et sœurs, mais qui a aussi une imagination débordante et de vrais dons pour l'école. Un jour, des instituteurs blancs, étrangers et pleins aux as débarquent dans son école. Ils la remarquent et ils lui font cadeau d'une tonne de bouquins. Un recueil de psaumes d'abord, évidemment, hein. Et puis les voyages de Gulliver, les contes de Grimm, les mythes grecs, les mythes nordiques. Zora est complètement fascinée, elle les dévore tous, ainsi que les rares livres qui sont présents chez elle, comme évidemment la Bible, mais aussi le livre du médecin qui lui permet d'en apprendre un peu trop pour son âge sur la vie et qui la dégoûte à jamais des romans porno. C'est pas ce qu'elle perd, hein. Elle écrira plus tard la découverte de la lecture comme une seconde naissance. Je vous passe un extrait d'interview où Zora raconte comment, petite fille, elle était persuadée que la lune la suivait partout, parce que c'est rigolo comme anecdote et c'est toujours émouvant d'entendre les voix des membres du Capi Gang. Par contre, pour l'anglais, je suis désolée, hein, mais accrochez-vous.
1: Isn't it true that when we're little, we just think the world revolves around us?
2: Yes.
1: And that thing you said about the moon following you, tell about
2: yes.
1: that.
2: If you go outdoors tonight and the moon is up, I forget just what state the moon is in right now, but anyhow, if the moon is shining, you go out and you run and it'll follow you.
1: Mm-hmm.
2: And of course, I thought it made a special effort to just keep up with me. and I was so shocked when I found out it followed other people because I felt just I was something very special. And so it was arranged so the moon would follow me. Whichever way I run, the moon would follow me just like a puppy dog. I suppose it happened to you too. Didn't you used to think the moon followed you, Miss McBride?
0: Bien effrontée et avec un caractère de chien et une imagination débordante, la petite Zora grandit entre son père qui voudrait qu'en tant que noire, elle la boucle un peu et qu'elle arrête d'en vouloir toujours plus, et sa mère qui la pousse à être toujours plus exigeante. Malheureusement, sa mère meurt de maladie quand Zora n'a que 13 ans, et son père se remarie assez vite. Il déménage à Jacksonville un peu plus loin, et il disperse ses 8 enfants aux 4 vents, dans la famille, au travail ou des pensionnats privés. Zora est envoyée donc dans une école privée que son père finit par arrêter de payer, tout simplement, en essayant de s'arranger pour que l'école adopte sa fille, rien que ça.
3: Hi, I'm Dr. Richard Honecker. Let's talk about good parenting techniques.
0: Mais l'école n'est pas du tout d'accord, évidemment, et la renvoie chez son père à Jacksonville, obligeant la gamine à quitter l'enseignement avant la fin de son terme, alors que Zora était une élève brillante qui aimait l'école. Commence alors pour Zora des années de galère, ce qu'elle appellera ses missing years. Et effectivement, on ne trouve aucune trace d'elle avant ses 26 ans, comme quoi c'est assez effrayant de voir à quel point une jeune fille non mariée, sans attache, peut disparaître rapidement des radars dans l'Amérique du début du siècle. Zora reste quelque temps chez son père et chez sa marâtre à Jacksonville, mais la cohabitation est un cauchemar, et la petite Zora est envoyée chez des parents et puis chez des amis. Elle va d'un endroit à un autre, et puis vers 15 ans, elle décide de se mettre à travailler et d'écouter ce que tout le monde n'arrête pas de lui répéter, « Les livres, ça sert à rien, mets-toi plutôt au boulot ». Elle devient donc la femme de chambre d'un riche couple blanc, mais en fait c'est plutôt son don avec les enfants qui fera d'elle leur babysitter attitré. Elle finit par se faire virer parce que l'autre femme de chambre, une noire elle aussi, se plaint qu'elle ne fait jamais son boulot pour lequel on l'a embauchée. Bravo, la solidarité. Zora se fait engager ensuite dans une autre maison de blanc, mais elle préfère partir devant les avances répétées du mari. Elle n'abandonne pas son rêve de retourner un jour à l'école, mais comment faire sans argent ? Du coup, elle squatte chez son frère, qui vient de finir ses études de médecine et qui est tout juste marié avec un enfant. Mais là aussi, elle devient vite la bonne à tout faire du couple et elle décide de partir. Et puis, un jour, elle est embauchée comme maid par une grande cantatrice de théâtre. Et là, c'est la belle vie, hein. Le monde du spectacle lui plaît immédiatement. Elle s'initie à la musique classique et elle devient très vite la coqueluche de toute la troupe. Et sa patronne devient sa best friend. De cette période où elle était pote avec tout le monde, elle dira, je cite, « Toute cette attention me donna le toupet d'un moineau sur la 5ème avenue. » Personnellement, j'adore cette expression. La troupe comprend des anglo-saxons, des juifs, des irlandais, et donc une noire. Elle s'entend bien avec tout le monde, et les blagues raciales fusent de partout. Je la cite, « Personne n'hésitait à lancer une vanne, et tout le monde le prenait bien. » Ce qui montre aussi par là son rapport avec le fait d'être noire. Zora, elle a grandi dans une communauté principalement noire, et ça n'a jamais été une source de problème ou de honte pour elle, parce que globalement, elle a toujours été entourée de gens comme elle, quoi. Pour Zora, être noire, c'est pas plus une fierté qu'une honte. Et si dans ses livres le racisme est parfois présent, il n'en est pas le centre. Elle veut avant tout développer une écriture universelle avant d'être fraternelle avec ses frères noirs.
4: I do not belong to that sobbing school of negrohood who hold that nature somehow has given them a low-down dirty deal. No, I do not weep at the world. I am too busy sharpening my oyster knife.
0: Mais je m'avance un peu. Pour en revenir à sa vie, un jour, sa cantatrice trouve évidemment un homme riche, évidemment se marie, évidemment arrête la scène. Et elle laisse Zora sans travail. Mais pas de regret pour Zora, pas de rancœur non plus, puisqu'elle dit, je cite, « Je m'étais sentie seule avant d'accepter cette place. J'avais eu les os dépouillés d'amour et de chaleur humaine. Avec ces gens, je m'étais assise devant un feu pétillant pendant un an et demi, et je m'étais habituée à ce sentiment de paix. » C'est donc regonflé à bloc que Zora repart dans la vie avec, comme elle dit, son bâton de pèlerin.

Après quelques mois de petits boulots de serveuse où Zora essaye de mettre de côté sans y parvenir, elle finit par s'inscrire au cours du soir où elle rencontre un prof comme on aimerait tous en avoir rencontré dans notre scolarité. Un prof qui lui redonne le moral, qui la motive et qui lui donne le courage d'aller au bout de son rêve d'éducation. À 26 ans quand même, Zora va s'inscrire donc au Morgan College à Baltimore pour compléter son cursus du lycée. Mais l'âge limite pour être acceptée à la fac dans le Maryland, c'est 21 ans. C'est à partir de cette période que Zora retirera 10 ans à chaque évocation de son âge en disant à tout le monde qu'elle est née en 1901. Ce qui, honnêtement, ne m'a pas facilité du tout la tâche pour mes recherches. Hein. Merci Zora. Le recteur de la fac est un homme plutôt compréhensif qui, après un rapide examen pour évaluer son niveau, la fait rentrer en dernière année de lycée. Lui et sa femme, lorsqu'ils apprennent que Zora est sans ressources, lui fournissent un petit boulot de femme de chambre où sa présence n'est nécessaire que le matin et le soir, ce qui lui laisse tout le reste de la journée et de la nuit pour étudier. Dans ce lycée, Zora est avec la crème des familles noires de Baltimore. Elle y est bien reçue et elle est bien acceptée. Elle rattrape son retard scolaire et, après avoir engrangé des années de lecture aléatoire en fonction des bouquins qui lui tombaient sous la main, elle apprend à faire le tri sans jamais en regretter une seule page. Elle se fait plein de copines, des amoureux, elle se fait même offrir ou prêter des tenues de soirée par les filles de sa classe qui ont bien compris qu'elle n'avait pas une thune et qui ont la délicatesse de lui venir en aide sans insister sur ce point. Bref, au Morgan College, Zora passe une année qu'elle décrit comme vraiment heureuse, à tel point qu'elle tentera au début de continuer sa scolarité dans la même fac. Mais une de ses amies lui assure qu'elle a tout pour réussir à l'université d'Howard à Washington. Howard, c'est en gros le Harvard des Noirs à l'époque, quoi. Je cite Zora, « Là sont concentrés l'argent, la beauté et le prestige noir. Non seulement le niveau est élevé, mais on y verse le thé dans les règles de l'art. » Fin de citation. Bref, pour Zora, impossible de dire non. En 1918, à 27 ans donc, elle entre à Howard. Son ami propose de l'héberger et Zora prend un petit boulot de manicure dans une grande chaîne de salons de coiffure et son salaire lui permet de payer ses trimestres à la fac. Le salon est tenu par des noirs, mais pour des clients blancs. La plupart sont des banquiers, des sénateurs et des journalistes. Zora écoute discrètement mais passionnément les discussions politiques et intellectuelles des blancs qui la repèrent rapidement pour sa capacité d'écoute et sa discrétion. Un journaliste essaiera bien de la corrompre à grands coups de gros pots de crème glacée pour qu'elle lui rapporte certains propos en off des politiques, mais elle refuse. Un événement la marquera longtemps. Je vous avais dit que le salon était tenu par des noirs, mais pour des clients blancs. Un jour, un noir rentre dans le salon et il demande à être servi. Devant le refus du patron, qui est noir, il insiste. Il se met en colère et il se met à crier « J'ai le droit de me faire servir là où ça me chante ». Techniquement, il a pas tort parce que l'esclavage a été aboli et les hommes sont censés être égaux aux États-Unis. C'est écrit dans la Constitution. Mais les lois Jim Crow mises en place après l'abolition de l'esclavage et qui vont durer jusque dans les années 60 quand même, continuent à instaurer une ségrégation des blancs et des noirs dans l'espace public. Le client finit donc par se faire jeter dehors manu militari par le patron, sous les hurrahs des 10 barbiers, des 3 cireurs de chaussures et des 3 manicures qui travaillent dans la boutique et qui sont tous noirs. Ce jour-là, dans son lit, Zora s'interrogera sur cette réaction épidermique de groupe. Elle est contre les lois Jim Crow, mais ce jour-là, sans réfléchir, elle les a entérinées. Parce que ce type représentait une menace pour l'établissement de perdre sa clientèle et de faire faillite. Et ce risque se serait aussi répercuté sur tous les autres commerces de la rue. Certes, le geste de l'accueillir comme n'importe quel client aurait été beau. Mais comme elle dit, je cite, « Nous serions tous rentrés chez nous avec nos loyers et nos factures impayées. Le noir militant qui aurait été la cause de tout ceci se serait perché sur la ferraille de nos vies en poussant un cocorico de triomphe. » Fin de citation. Comme j'ai dit un peu plus tôt, le rapport de Zora à la couleur, c'est pas celui d'une fraternité noire, c'est celui d'une universalité pragmatique qui est rendue terre à terre par son expérience de la misère. Et si bien sûr Zora est victime de discrimination, ça ne semble pas la toucher plus que

diplôme de deuxième année de licence. Mais heureusement, grâce à une nouvelle qui est publiée dans le journal Opportunity, qui sera plus tard le journal de la fac de Columbia à New York, dans lequel sont mis en avant des auteurs noirs, Zora reçoit une bourse d'études pour rentrer au Barnard College, qui est la fac affiliée à Columbia, réservée aux femmes et où elle sera la seule noire.

Laissez-moi vous parler de la Harlem Renaissance. Alors, entraînée par mon enthousiasme tel un jogger en fin de confinement, j'étais partie pour faire un long tunnel de 20 minutes sur tout l'historique du quartier de Harlem à New York. Et puis bon bah, j'ai calmé mes tits, j'ai inspiré, expiré à fond, j'ai supprimé le texte que je venais d'écrire et j'ai écrit celui-là à la place qui se contente de résumer ce mouvement artistique noir qui a eu lieu à Harlem des années 1920 aux années 1930. En 1920, l'esclavage est aboli en Amérique depuis 55 ans, mais les ségrégations entre noirs et blancs continuent. Ce qui n'empêche pas certains Américains noirs de faire fortune et de constituer une certaine élite. Cette élite s'installe peu à peu à Harlem, un quartier au nord de Manhattan, au début construit pour la bourgeoisie blanche, mais que la bulle immobilière, déjà, a permis de rendre accessible à un autre genre de bourgeoisie un peu moins wasp. Du coup, les riches noirs et leurs églises s'installent et font tout ce que font les riches, quelle que soit la couleur. Hein. Ils organisent des soirées, ils font salons, ils deviennent des mécènes pour les artistes noirs qui veulent écrire, jouer de la musique, peindre ou sculpter. Et ça tombe bien, puisqu'une vague de migration amène à Harlem tous les noirs du sud des États-Unis, mais aussi des îles comme les Bahamas ou les Caraïbes. En même temps, le jazz devient LE phénomène tellement à la mode que les blancs se ruent jusque dans les clubs de Harlem, comme le Cotton Club ou l'Apollo, pour voir d'abord des comédies musicales, puis pour voir jouer les orchestres de jazz dirigés par des types un peu inconnus aujourd'hui, comme Louis Armstrong, Duke Ellington ou Earl Hines. C'est aussi le moment où on commence à réfléchir à l'identité noire, et où naît l'idée, aujourd'hui un peu compliquée, d'un retour aux racines pour tous les

0: Noir, avec un retour en Afrique, la « immense guillemets avec les doigts », la terre des ancêtres. C'est aussi le moment où les Blancs, en pleine gloire de la société industrielle, capitaliste et encore victorienne, voient dans le noir un modèle d'authenticité, de spontanéité, de liberté, voire d'érotisme. On pensera ce qu'on voudra de cette vision, certes positive des Noirs, mais on insiste. Il n'empêche que les Blancs qui s'intéressent aux écrits, aux pièces de théâtre et à la musique noire, eh ben ça donne forcément une portée un peu plus large à tout ce beau monde. Mais la Harlem Renaissance s'arrête vers 1929, comme tout le monde en fait, avec le début de la Grande Dépression, qui fait, je cite, « descendre tout le monde d'un échelon ou deux, et les Noirs n'avaient pas beaucoup à descendre pour se retrouver par terre », comme dira le poète Langston Hughes, qui sera un grand pote de Zora. Mais revenons un peu en arrière. Zora débarque à New York en 1925, alors que la Harlem Renaissance est à son zénith. Zora a donc 34 ans et elle débarque avec 1,50$ en poche, sans travail ni amis, mais pleine d'espoir, comme elle dit. Petite parenthèse, je remarque qu'il y a beaucoup trop de membres du Capi Gang qui se retrouvent, à un moment donné de leur vie, à New York, sans une thune, mais plein de rêves. On sent comme une sorte de pattern là, non ? Bon, en vrai, elle a quand même quelques amis puisqu'elle est accueillie chez les Johnson, un des couples les plus influents de Manhattan à cette époque. Elle s'inscrit à Barnard grâce à sa bourse et décroche le travail de secrétaire personnelle de Fanny Hurst, une auteure américaine super hype à l'époque. Zora se fait remarquer lors de la soirée de remise de prix littéraire du magazine Opportunity, qui compte tout le gratin de la Harlem Renaissance. En gros, sa nouvelle, nommée Colorstruck, remporte la deuxième place du concours organisé par le magazine. Et après la remise des prix, quand la soirée commence, elle se cale au milieu de la pièce et elle hurle « Colorstruck !» Le cri arrête littéralement la soirée pendant 5 secondes et c'est exactement ce que Zora voulait. Elle voulait se faire remarquer et prévenir les gens de la haute bourgeoisie qu'ils n'avaient pas affaire à n'importe quelle fille de bas étage. À Barnard, elle est la seule noire de sa promo et j'ai pas réussi à avoir confirmation que ce soit la première noire accueillie à cette fac, mais franchement il y a des chances. Hein. Loin d'être pestiférée pour sa couleur, Zora devient là encore la coqueluche de sa promo. Elle découvre l'anthropologie pendant entre autres les cours de Franz Boas, un des pionniers de l'anthropologie moderne qui a une moustache délicieuse.
1: Contacte-t-on pour poser une question,
2: le professeur moustache.
0: Elle s'intéresse alors au folklore africain-américain et caribéen, tout en continuant à écrire des nouvelles qui sont publiées dans les divers journaux, et à suivre tous les cours possibles, tout en cofondant la revue Fire, avec 3 points d'exclamation, qui aura la courte durée de vie d'un seul numéro, mais qui sera essentielle pour la Harlem Renaissance. Zora sort de la fac, diplômée en anthropologie en 1928, à l'âge de 37 ans. Directement après ses études, Zora continue à conduire des recherches ethnographiques sous la direction du grand anthropologue Franz Boas, qui lui dégote une bourse pour aller dans le sud des États-Unis pour trouver des éléments de folklore noir. Elle fait un crochet à Memphis pour voir ses deux frères et prendre un peu de nouvelles du reste de la fratrie qui a été éparpillée aux quatre coins des États-Unis. Elle apprend la mort de son père, qui a eu lieu quelques années avant, dans un accident de voiture, mais depuis la mort de sa mère et vu la manière dont il a plus ou moins laissé tomber ses 8 gamins, Zora n'est plus tellement attachée à lui, du coup elle n'est pas plus touchée que ça. Elle dira, je cite, « En réalité c'était mon père le bébé de la famille. Une fois ma mère partie, comme il n'y avait plus personne pour le guider, la vie ne l'avait pas blessée elle-même, mais elle l'avait laissé libre de se faire du tort. » Il avait pleuré la dispersion de ses enfants une fois qu'il avait compris ce qui se passait. Nous éprouvons tous plus de pitié que d'amertume. Le vieux créateur avait oublié ses instructions lorsqu'il avait conféré ses dons à papa.

0: Après cette petite bulle familiale plutôt heureuse, elle se rend à la Nouvelle-Orléans complètement reboostée. Elle y reste 6 mois à la recherche de contes et de folklore noir et déniche rien du tout. Pour la cité, les 6 premiers mois sont décevants. Je découvrais plus tard que ce n'était pas parce que je n'étais pas douée pour la recherche, mais parce que mon approche était erronée. Le prestige de l'université de Barnard m'imprégnait encore. Je m'attardais dans les halls de marbre, je savais pourtant où dénicher les matériaux, mais j'allais de ci, de là, en demandant dans mon barnardien le plus pur « Pardonnez-moi mon brave, mais ne connaîtriez-vous pas quelques contes ou chansons populaires ?» Forcément, les gens à qui elle demande n'ont aucune idée de ce dont elle parle, alors qu'ils sont eux-mêmes un réservoir inépuisable à histoire, à chansons, à folklore, quoi. Zora finit par revenir à New York pour se faire passer un gentil savon, mais un savon quand même, par Papa Franz, le surnom de Franz Boas. Entre-temps, Zora s'est mariée avec Herbert Chin, un musicien de jazz et un prof de Howard qui deviendra plus tard médecin. Elle l'avait rencontré en première année de fac et il est doté, je la cite, d'une belle voix de baryton et qui dansait magnifiquement bien. Mais se sentant un peu prise au piège de cette union, Zora préfère se plonger dans son travail et l'utiliser comme prétexte pour s'éloigner de lui.
1: Non, I cannot make that business meeting. I've got a different business meeting at 3 and we'll be doing business there.
0: Elle repart donc à nouveau dans le sud profond, cette fois financée par la richissime mécène de Harlem, Charlotte Osgood Mason, que tout le monde appelle Marraine. Marraine, c'est l'héritière d'une très très très riche famille de New York qui a arrosé une grande partie des auteurs noirs de Harlem, aussi bien en argent qu'en champagne. Elle s'intéresse à l'anthropologie, elle-même étant partie dans sa folle jeunesse, vivre avec les Indiens des plaines pour revenir avec plein d'infos sur leur mode de vie. Comme la plupart des blancs qui s'intéressent et financent l'art nègre, comme on disait, elle voit cet art d'un point de vue primitiviste, c'est-à-dire comme une manière de revenir aux origines de l'humanité, desquelles les noirs pas encore corrompus par la civilisation blanche seraient restés proches.
2: Est-ce que vous estimez que vous êtes raciste ?
3: Non, je ne suis pas raciste et je trouve que tout ce qui se passe maintenant, je suis d'avis de mettre les blancs avec les noirs dans les écoles. Je ne trouve pas qu'il faut les traiter comme des bêtes et les torturer parce qu'ils sont noirs. Parce que malgré tout, ils n'y peuvent rien.
0: Il n'empêche qu'entre Zora et Marraine, une relation compliquée se met en place. De 1928 à 1932, elle lui octroie $200 par mois pour ses travaux de recherche et leur relation mélange complicité, intérêt commun pour le folklore noir et rapport hiérarchique de Marraine qui s'estime propriétaire des travaux de Zora. Zora repart donc en Alabama pour interviewer pendant 3 mois le dernier noir vivant à avoir connu l'esclavage, Cujo Lewis. Il lui raconte comment à 19 ans il a été enlevé, lui et tout son village au Nigeria par un village voisin, pour être revendu à des blancs, comment il a traversé l'océan à bord d'un négrier pour arriver aux États-Unis. Zora a tout retranscrit dans un de ses bouquins les plus célèbres et trouvable en français pour la simple et bonne raison qu'il a été publié aux États-Unis pour la première fois en 2018. Si ça vous intéresse, en français ça donne Barracoon, l'histoire du dernier esclave américain. Et puis Zora repart pour récolter tout ce qu'elle peut récolter encore une fois. Mais cette fois, elle s'adresse à la base, au peuple noir, et fait un séjour dans une scierie.
4: I am Syrian, I work for Apple.
0: Dans le comté de Polk en Floride, et je suis sûre que vous ne saviez pas qu'il y avait un coin qui s'appelait Polk en Floride. Là, elle se fait des amis, elle développe des amitiés, des amours, donc de se faire tuer, mais surtout, elle récolte masse de chansons, de danses, de contes folkloriques de la part d'un bon paquet noir venu des quatre coins des États-Unis et des quatre coins du globe en général. Elle prend aussi conscience que ce qui est appelé le paramour rights est encore très fréquent dans le sud. Ça consiste en gros en de l'esclavage sexuel avec un homme blanc qui garde chez elle une femme noire, la viole, et l'oblige à porter son enfant.
5: Men are trash.
0: Cette pratique héritée de l'esclavage est donc encore très fréquente dans le sud, mais on y reviendra plus tard. Après un soir de bagarre générale où Zora manque de se faire planter par une rivale, elle quitte la Floride et parcourt en une nuit la moitié des 1000 km qui la séparent de la Nouvelle-Orléans. Arrivée là-bas, elle tombe nez à nez avec son grand pote Langston Hughes, que j'ai toujours pas appris à prononcer correctement, le poète, une des grandes plumes de la Harlem Renaissance. Ils se connaissent depuis un bout de temps puisque c'est avec lui qu'elle a cofondé la revue Fire, 3 points d'exclamation, et ils partagent la même mécène, le même humour, mais aussi le même amour du peuple noir. Par contre, Langston est aussi timide que Zora est extravertie, mais les deux s'embarquent ensemble, joyeusement, dans leur voyage dans le sud profond. Lui fait des conférences dans des facs, et elle passe ses journées à traîner et à prendre des notes auprès du peuple. Et ils se retrouvent le soir pour écrire ensemble la pièce de théâtre Mulebone, et leur amitié restera, a priori, purement platonique.
5: Damn, girl!
0: Zora commence à s'intéresser au vaudou, elle se rapproche de plusieurs « docteurs » guillemets avec les doigts et magiciens vaudou. Elle se fait initier et apprend des recettes pour défaire les mariages, neutraliser ses ennemis ou tuer à distance. Elle passe 3 jours et 3 nuits allongée, nue, sans bouger, avec une peau de crotale sur le ventre. Elle participe à des cérémonies dans des cimetières et des marécages et voit des choses qui ébranlent sérieusement son esprit prosaïque de chercheuse. Elle s'intéresse de plus en plus au folklore des Noirs des Bahamas et finit par se barrer à Miami. Puis aux Bahamas, évidemment, pour s'y intéresser de plus près. Pour info, Langston et Zora finiront par se brouiller pour une question de paternité de la pièce Mulebone. Langston décrira plus tard comment, pour beaucoup de ses amis blancs, Zora était, je cite, « sans aucun doute la parfaite darkie », dans la gentille définition du mot qu'il leur donne, c'est-à-dire la négresse ingénue, enfantine, avec de l'humour et piquante. C'est ce que beaucoup d'autres intellectuels noirs reprocheront à Zora par la suite. Un certain manque d'engagement politique dans la lutte des Noirs et une validation par son travail comme par son caractère de la vision des Noirs par les Blancs comme étant des êtres légers, authentiques et proches de leurs racines.

Zora tombe amoureuse de Nassau dans les Bahamas, de ses habitants, de ses chants et de ses danses. Elle s'y installe et se plonge intégralement dans cette culture. Elle aime particulièrement la manière dont les Bahamiens ont pour habitude de transformer tous les éléments autour d'eux en chansons, comme par exemple pour Bellamina, qui est une chanson qui parle d'un navire de contrebande de rhum qui était d'un blanc éclatant à l'origine et qui a été repeint en noir pour ne pas se faire repérer des gardes-côtes.

0: Elle revient à New York en 1932 et avec dans l'idée de monter des spectacles montrant les chants et les danses des Bahamas. Malgré la Grande Dépression et le déclin de la Harlem Renaissance, les spectacles fonctionnent super bien et créent un engouement pour, je cite, « les danses primitives noires ». Zora a divorcé un an avant de Herbert Sheen et en 1934, elle rencontre Percival Punter, ou comme elle l'appelle, celui qui va lui faire perdre la tête. Je cite directement sa magnifique déclaration d'amour dans laquelle je me reconnais à 100%. Je peux pas dire que je tombais amoureuse, je sautais en parachute. Plus je le sondais et plus je trouvais de quoi l'admirer. Il m'allait comme un gant. C'est son intelligence qui me séduisit, car je suis le genre de femme qui aime progresser mentalement et j'aime que mon homme arrive avant moi. Si en plus il est fort et honnête, le reste coule de source. Bon, par contre, leur relation est entachée de scènes de jalousie et d'incompréhension mutuelle. Lui voudrait qu'elle arrête de travailler pour s'occuper uniquement de lui, et bah elle ne peut simplement pas se passer de son travail. Ce qui donne une relation tumultueuse, faite de passion, d'amour et parfois de violence, et aucun des deux n'arrive à se passer de l'autre. 1934, c'est aussi l'année où Zora fonde une école d'art dramatique basée, je cite, « entièrement sur les expressions nègres, ne me demandez surtout pas ce que ça veut dire ». En 1935, elle écrit « Mules and Men », un roman qui regroupe un peu tout le matériel sur le folklore qu'elle a pu trouver en Floride et dans la Nouvelle-Orléans. En 1936, elle obtient une bourse de la Fondation Guggenheim pour rassembler du matériel folklorique à Haïti et en Jamaïque. Elle en profite pour fuir l'amour de sa vie, Percival Punter, avec qui les relations ne se sont pas arrangées. Ce qui lui donnera le déclic de partir sera ce jour où il la frappera et où elle se rendra compte qu'elle ne lui en veut même pas. Elle s'est vue perdue et décide de fuir pour leur bien à tous les deux. À Haïti, elle se plonge dans le vaudou, puisque c'est à Haïti que le vaudou est né, et c'est la première à prendre en photo une zombie, ces êtres humains dont l'âme est supposée être détenue et dirigée par un sorcier vaudou. Elle regroupe tout ça dans un bouquin, Tell My Horse, qui sera publié en 1938. En 37, elle publie ce qui sera son roman le plus lu et qui est le plus disponible en français, Their Eyes Were Watching God, ou en bon français, Mais leurs yeux dardaient sur Dieu, dont je trouve la phrase d'ouverture très courte mais magnifique de poésie et de mystère.
1: Ships at a distance have every man's wish on board.
0: Elle y raconte la vie d'une femme noire du sud des États-Unis qui vit sa propre vie tranquille en mettant en avant la manière de vivre des noirs du sud de différentes classes sociales et surtout en retranscrivant leurs accents et leurs expressions pas piquées des hannetons.
2: Teacher talking about, oh, you about to give us a homework for the summer. You sleep, man.
0: Elle évoque aussi la condition des femmes noires à cette époque, mais malheureusement, le livre, qui n'a aucune portée politique, qui ne dénonce rien et qui veut juste décrire l'ambiance d'une population dans une époque donnée, est un échec commercial. En 1938, elle repart en Floride pour continuer ses recherches sur le folklore noir pour le projet fédéral pour les auteurs, un programme mis en place pendant le New Deal par le gouvernement pour donner du travail aux écrivains, mais aussi aux éditeurs, aux bibliothécaires, aux chercheurs et aux historiens pendant la Grande Dépression. En 1939, quand elle revient à New York, elle se décide à reprendre contact avec Percival Punter après 3 ans de silence mutuel. Ils se rendent compte qu'ils sont tous les deux complètement accros l'un à l'autre et que pendant leurs années de séparation, ils n'ont été que l'ombre d'eux-mêmes. Malheureusement, pas de happy ending pour ce couple qui ne sera jamais vraiment ensemble à nouveau malgré les sentiments qui perdureront.
3: Quelle indignité.
0: En 1941, sur les conseils d'un ami, elle écrit son autobiographie « Des pas dans la poussière » qui est, je dois dire, aussi savoureuse qu'elle est bordélique. Elle est pleine d'anecdotes, elle a une plume irrésistible, mais elle mélange les époques, elle précise pas les dates, elle omet des éléments ou des relations super importantes, enfin... Bref, heureusement pour moi que Wikipédia est là pour tout remettre dans le bon ordre, sinon vous auriez un capicasse encore plus bordélique que maintenant.
4: Eh ben on peut dire qu'on l'a échappé belle, hein.
0: Ensuite, Zora repart pour les Bahamas, et quelques mois plus tard, à 48 ans, elle se marie à Nassau avec un certain Albert Price, un jeune étudiant de 20 ans, son aîné.
5: Only God can judge me, that right? Only God, man. Nobody else. Nobody else. All you other motherfuckers, get out of my business.
0: Bon, par contre, le mariage ne dure que 7 mois, hein, et il se finit en divorce en 1943, soit 2 ans après, quand même. De retour aux États-Unis, Zora devient tour à tour consultante de la Paramount sur un scénario de film. Elle publie toujours des nouvelles et des articles dans les journaux, et elle publie enfin son autobiographie dont je viens de vous parler, Des pas dans la poussière.

0: De 1947 à 1948, Zora vit au Honduras dans l'espoir de découvrir des ruines mayas ou des vestiges d'une civilisation perdue. Elle continue à écrire et s'intéresse aux mythes et aux origines mélangées de la population locale. Elle continue à travailler en freelance pour des magazines et en 1952, on lui demande d'aller en Floride pour couvrir le procès pour meurtre de Ruby McCollum, une femme noire qui a assassiné un docteur et sénateur blanc très connu. Elle raconte comment le docteur l'a violée à plusieurs reprises et l'a obligée à garder son enfant.
1: Harry, I think you're a yellow, rotten, sadistic son of a bitch.
0: Zora retrouve là encore la vieille habitude du Paramore Wright et en parle dans son article. Jugée coupable et condamnée à mort par un jury évidemment entièrement constitué d'hommes blancs, l'accusée s'en tirera en appel en étant déclarée non apte à être jugée. Elle sera enfermée 20 ans dans une institution psychiatrique avant d'être relâchée. Ce cas a été un énorme scandale dans tous les États-Unis des années 50, car Ruby McCollum est la première femme noire à témoigner des viols qu'elle a vécus de la part d'un homme blanc. Ce procès a permis de mettre en lumière la pratique du paramour right, mais aussi de faire avancer les droits des noirs dans la pratique de la loi, notamment les incluant dans les jurys.
2: Duh.
0: Zora, elle, s'embrouille pour une question d'argent avec le journal pour qui elle écrit, et n'ayant pas les fonds pour retourner assister au procès en appel de Ruby, elle persuade un de ses potes journalistes de s'y intéresser en lui filant tout ce qu'elle a pu écrire sur le sujet. Son pote en sortira un bouquin, qui s'appuiera largement sur les travaux de Zora et qui la citera à peine, et qui deviendra un best-seller. Et puis Zora revient s'installer en Floride. Elle va de job en job, elle accepte des postes de prof remplaçante, de bibliothécaire, et vers 60 ans, elle est obligée de toucher l'aide sociale et devient maid à Miami. Retour à la case départ.

1959, elle est victime d'une attaque cérébrale et elle est placée dans une maison de retraite publique. Elle meurt d'un problème cardiaque et sans le sou en janvier 1960 à l'âge de 69 ans. Elle est enterrée dans l'oubli total avec, pour indiquer son emplacement, juste une tombe nue, n'ayant pas eu les moyens de la faire graver à son nom. Plus aucun de ses livres ne seront disponibles et la grande majorité de ses affaires, de ses correspondances et de ses papiers vont être brûlés. Elle est complètement oubliée pendant une dizaine d'années avant d'être présentée à nouveau au grand public par l'autrice Alice Walker en 1973. Alice retrouve la trace de Zora, retrouve une tombe non marquée et présume fortement qu'il s'agit de celle de Zora. Elle décide d'y graver Zora Neale Hurston, a genius of the South, novelist, folklorist, anthropologist, 1901-1960. Alice publiera tout son périple dans le magazine Mrs. en 1975, dans l'article In Search of Zora Neale, et relance l'intérêt du grand public pour cette autrice. Aujourd'hui, on parle surtout de Zora Neale pour citer les autrices noires de la Harlem Renaissance, plus pour le côté féministe de ses œuvres et pour avoir mis en lumière la manière de vivre des populations noires du Sud. Parce qu'elle a réussi, dans ses romans, à dépeindre une atmosphère via le vocabulaire et en retranscrivant le dialecte des Noirs du Sud, en mettant en avant un pan de la culture noire dont elle était fière et qui la rend aujourd'hui si intemporelle, mais que certains lui reprocheront par la suite. Il faut aussi savoir que Zora était républicaine et conservatrice jusqu'au bout des ongles. Contre l'inclusion positive et les aides de l'État pour aider les Noirs à trouver du travail, elle est pour une fierté noire qui ne devrait rien à personne et surtout pas aux Blancs ou à l'État. Ce qui est assez ironique quand on sait qu'elle en a bénéficié via le New Deal ou à la fin de sa vie avec l'aide sociale. On lui reproche et la félicite aujourd'hui d'avoir donné une image des Noirs honteuse pour certains, fidèle pour d'autres, en montrant la vie de tous les jours de Noirs non éduqués, qui renforcerait les stéréotypes racistes avec les accents du Sud, ou le poisson frit, ou la pastèque, tout ça, tout ça. On lui reproche d'avoir voulu répondre à une demande de ses patrons blancs, qui voulaient voir du primitivisme noir, en s'appuyant sur l'ignorance et les superstitions des habitants qu'elle a interrogés. On lui reproche aussi d'avoir sensationnalisé son approche du vaudou pour faire avancer sa carrière, et d'avoir plagié une bonne partie de ses travaux. Il n'empêche qu'on retiendra de Zora surtout son féminisme à tout craint, son message d'indépendance des femmes, des noirs et des femmes noires, sa volonté de faire connaître toutes les cultures noires et son humour dévastateur. Le Zora Festival est organisé tous les ans en son honneur à Eatonville, dans la même église où prêchait son père, et en 2009 le thème c'était l'afrofuturisme. Je vais finir avec une de ces citations imagées dont elle a le secret. Essayez si vous voulez, vous découvrirez bien vite que vivre sans amis, c'est comme traire une ours dans l'espoir d'avoir de la crème pour son café du matin. C'est terriblement compliqué et le résultat est décevant.

0: Et voilou, c'était le Capicast numéro 7 qui vous a entraîné dans le chaud sud des États-Unis, en passant par le cœur de la Harlem frétillante et jusqu'en Haïti et dans les Bahamas. J'espère que ça vous a plu, là encore j'ai eu pas mal de documentation à aller chercher, de bouquins à bouquiner et de musique à musiquer. Mais ça valait franchement la peine parce que j'ai découvert plein d'univers fascinants. J'ai aussi défoncé tout ce qui concernait le quartier de Harlem et j'ai découvert des conceptions nouvelles et des débats internes sur l'identité noire et la culture afro-américaine d'hier et d'aujourd'hui. C'était aussi intéressant de voir le côté controversé du personnage de Zora, cette républicaine farouche qui touche l'aide sociale, cette mondaine sortie des grandes écoles mais qui traîne dans la rue à écouter la conversation des gens sous les porches. Du coup, impossible de pas recommander le podcast Le Chip, à ma connaissance le seul qui parle avec intelligence et brio de la pop culture noire. On peut aussi placer le podcast Kif Taras, aussi très très intéressant parce qu'il se place en pleine intersectionnalité entre l'origine et le genre, pour dénoncer le racisme ordinaire. Pour la biblio en français de Zora, ça va être assez rapide, hein, parce que dans les bouquins de la Madame, publiés chez nous en France, on ne trouvera de dispo que Barracoon, l'histoire du dernier esclave américain chez Lattès à 20,90€, et son roman le plus connu, Mets leurs yeux dardés sur Dieu, à 22,50€ chez le délicieux éditeur Zulma. Par contre, il y a une BD biographique qui est sortie il y a pas longtemps et qui s'appelle Fire, 3 points d'exclamation, l'histoire de Zora Neale Hurston, c'est de Peter Bagg, c'est à 18€ et c'est publié chez Nada Édition. Je l'ai pas encore lu, donc je sais pas ce que ça donne, mais n'hésitez pas à me dire ce que vous en avez pensé. 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Et c'est vraiment très drôle. Je vous promets pas que vous allez apprendre quoi que ce soit. En tout cas, vous allez bien rigoler et franchement, c'est pas plus mal parce que je sais pas ce que vous en pensez, mais moi je trouve qu'on est en manque de podcasts humoristiques chez nous les Français. Si vous voulez en faire un, lancez-vous parce que franchement, moi je suis en manque. Rejoignez-nous sur le Discord pour papoter, sur Twitter, moi @capicès et le Calvin Ball @calvinballfm, sur la page Facebook du Capicast. N'hésitez pas à donner une petite obole au Tipeee de l'équipe qui a augmenté, waouh! Je mets toutes les sources dans le descriptif de l'épisode, ainsi que les références musicales, et la playlist est trouvée sur Spotify sous le nom La Capi Playlist. Je vous fais des bisous, hydratez-vous, lavez-vous les mains, éternuez dans votre coude, 1000 bisous, prenez soin de vous.
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2: Menés par des gangs, les recherches se poursuivent car des habitants sont toujours portés disparus. Certaines personnes auraient été enlevées. Le gouvernement annonce l'envoi de renforts mais est toujours bien impuissant face à la violence des groupes armés. Pas question pour Ottawa de rester les bras croisés après les nouveaux droits de douane imposés par Washington. Le Canada va riposter, des annonces sont attendues cet après-midi. L'enjeu est important car les États-Unis sont de très loin leur premier partenaire commercial, mais d'autres débouchés sont en train d'être explorés. Et être en 2026 une dirigeante politique signifie encore être la cible de critiques permanentes sur son physique. La première ministre danoise, Mette Frederiksen, a décidé de republier l'un des nombreux messages qu'elle reçoit, lui conseillant une opération esthétique alors qu'elle se trouvait en Ukraine en guerre. Kenskov était autrefois une commune haïtienne paisible située dans les hauteurs de Pétionville. Aujourd'hui, la violence règne en permanence. Dans la nuit de dimanche à lundi, une nouvelle attaque attribuée aux gangs armés a fait plus de 40 morts. Jusqu'au lendemain matin, des corps étaient encore visibles dans plusieurs rues de la commune. Une nouvelle offensive qui plonge Kenskov dans la consternation. Les habitants dénoncent une nouvelle fois l'impuissance des autorités. Reportage de Peterson Luxama.
3: À Kenskov, le sang des citoyens a une nouvelle fois coulé à flot. Les gangs ont semé la panique et plongé la population dans une profonde détresse. Cette dame, un morceau de tissu autour de la taille, ne peut retenir ses larmes devant le cadavre d'un membre de sa famille. Selon plusieurs témoignages, des maisons ont été pillées et incendiées au cours de l'attaque. Cet habitant sexagénaire, encore sous le choc, nous raconte comment il a réussi à échapper avec sa famille aux violences des gangs.
4: Moi, je ne sais même pas comment j'ai réussi à m'échapper. Quand j'ai entendu les tirs, je pensais que c'était la police, mais c'était les bandits. Nous avons escaladé un mur, puis nous avons couru pour nous cacher sous des tôles. Il y a beaucoup de morts. La file des personnes tuées s'étend du haut jusqu'en bas.
3: Pour Marlène, la douleur est encore plus profonde. Elle a perdu son mari et son frère dans l'attaque. Assise avec ses 5 enfants autour d'elle, la voix en sanglots, elle raconte le drame, les yeux rivés sur le cadavre de son mari.
5: Ils ont pénétré de force dans la maison, enfoncé la porte et emmené mon mari. Les bandits lui ont dit « Marche, sinon nous vous tuons !» Malgré cela, il s'est battu avec les bandits. Mais ce matin, c'est son cadavre que je suis en train de regarder. Il me laisse avec 5 enfants. C'est lui qui subvenait à nos besoins.
3: C'est depuis le début de l'année 2025 que les groupes armés cherchent à renforcer leur emprise sur Kenskov. Les habitants restent confrontés à l'insécurité et vivent dans la peur. Peterson Luxama, Port-au-Prince, RFI.
2: Pas question pour Pékin de céder aux injonctions américaines. La Chine prévient qu'elle défendra fermement ses intérêts, estimant une nouvelle fois que les pressions de Washington sont contre-productives. L'administration Trump étant bien décidée à asphyxier économiquement l'Iran, le ministre des Finances Scott Bessent a présenté hier un nouveau train de sanctions en ce sens, menaçant les pays qui continueraient de soutenir Téhéran. Mais Pékin est le premier partenaire commercial du régime iranien et sans son appui, les mesures américaines risque de ne pas suffire pour faire plier Téhéran. Autre pays dans la ligne de mire des États-Unis, le Canada, qui a bien décidé de ne pas se laisser faire. Dans quelques heures, Ottawa va répondre au nouveau droit de douane de 50% annoncé lundi par Donald Trump sur environ 20 milliards de dollars de produits canadiens. Le président américain estimant que le Canada dépouille les États-Unis depuis des années. Les relations entre les deux pays voisins n'ont jamais été aussi tendues dans l'histoire récente. Et le Canada est à la recherche de nouveaux débouchés pour réduire son extrême dépendance vis-à-vis des États-Unis. Jeanne Bartoli, bonjour.
6: Bonjour Karine et bonjour à tous.
2: C'est un pari, on vous entend Jeanne, d'ores et déjà réussi pour ce qui est de l'aluminium.
7: Exactement, l'aluminium canadien visé depuis plus d'un an par des tarifs douaniers de 50% imposés par Donald Trump en 2024. 94% des exportations canadiennes d'aluminium étaient destinées au marché américain. C'est dire, Karine, le degré de dépendance de la filière. Eh bien, en l'espace d'un an et demi, le Canada est parvenu à faire progresser fortement ses exportations hors des États-Unis. Selon l'Institut statistique canadien, les exportations d'aluminium brut ont quasiment quasiment doublé d'avril à juin de cette année. Principal nouveau débouché, l'Europe, avec des exportations en hausse de 276% l'an dernier. C'est loin d'être fini, car le vieux continent fait face à un déficit d'aluminium dans le sillage de la guerre en Iran. La France ou encore l'Allemagne, où se trouvent des usines de construction et d'assemblage d'avions, sont des marchés particulièrement porteurs. Alors certes, la situation reste difficile pour l'aluminium canadien transformé, avec des chaînes de production conçues spécifiquement pour le marché américain, mais le volontarisme du Premier ministre canadien Mark Carney, qui multiplie les déplacements à l'international à la recherche de nouveaux débouchés, commence clairement à porter ses fruits.
2: Jeanne Bartoli. Deux Ukrainiens ont été tués par une bombe guidée à Zaporijjia, dans le sud-est, pendant que Kiev a mené une attaque contre une raffinerie russe près de la mer Noire, dans le but de perturber l'approvisionnement du front en carburant. Plus que jamais, les frappes en profondeur se multiplient de part et d'autre, et c'est une bataille que veut gagner le président Zelensky. Message une nouvelle fois martelé à ses alliés européens réunis hier. Kiev a besoin de beaucoup plus d'argent pour accroître sa production de drones et construire à terme sur son sol des missiles intercepteurs. Paris promet d'ailleurs à l'Ukraine de lui fournir davantage de ses engins pour parer les attaques russes. L'armée française parie par ailleurs sur l'Afrique et particulièrement sur le Maroc. Rabat a commandé en 2025 près de 500 millions d'euros d'armement à la France, un investissement record sur les 10 dernières années. Enseignement du rapport annuel du ministère des Armées. Bonjour Sofiane Amazian.
8: Bonjour Karine, bonjour à tous.
2: C'est un rebond des commandes militaires après plusieurs années de faible investissement, notamment grâce à l'acquisition de 10 nouveaux hélicoptères.
8: Oui, 10 hélicoptères Caracal fabriqués par Airbus et commandés vraisemblablement en fin d'année dernière pour remplacer les engins de type Puma en service depuis près de 40 ans. Cet investissement massif explique quasiment à lui seul les 532,1 millions d'euros de prise de commandes militaires à la France en 2025, un record pour le Maroc sur les 10 dernières années et surtout une multiplication par 40 par rapport à l'année précédente. En matière de livraison de matériel, cette fois la France a exporté pour plus de 83 millions d'euros vers le royaume chérifien en 2025, ce qui porte le total à 905 millions d'euros de matériel acheté entre 2016 et 2025. Le rapport précise les commandes marocaines sur l'année précédente, 8 lanceurs de missiles et 2 canons de type 20 mm dans la catégorie des mitrailleuses dites lourdes. Toujours selon le rapport, 42 licences d'exportation pour une valeur de 1,7 milliard d'euros ont également été délivrées au Maroc en 2025. Celles-ci comprennent notamment des armes légères, des munitions, des agences chimiques et surtout une licence concernant des systèmes de conduite de tir et de surveillance pour près de 970 millions d'euros.
2: Sofiane Amazian. La première ministre danoise, excédée par des commentaires sur son physique, a décidé de contre-attaquer. De retour d'Ukraine, Mette Frederiksen a reçu un message sur son compte Instagram d'un chirurgien plastique lui conseillant d'enlever une tache sur son nez. Elle a décidé de le reposter et de répondre. Muriel Paradon.
9: La dernière chose que j'ai entendue quand nous avons quitté Kiev, c'était les sirènes d'alerte. La guerre continue en Europe, écrit Mette Frederiksen sur son compte Instagram. L'un des premiers messages que j'ai reçus à mon retour au Danemark, c'est ça. Et elle reposte le message de ce chirurgien esthétique « Répare ce petit point sur ton nez ». La première ministre danoise se dit excédée et répond qu'elle vit bien avec son corps, celui d'une femme approchant les 50 ans. « Si vous voulez m'écrire, ajoute-t-elle, et vous êtes les bienvenus, j'espère que vous utiliserez votre temps pour parler de quelque chose de plus significatif que mon nez. » Ce n'est pas la première fois que Mette Frederiksen est attaquée sur son physique. Elle rappelle les nombreux messages qu'elle a reçus concernant ses dents moches, ses cheveux, son nez. Les femmes sont rares en politique et ont tendance à être plus critiquées sur leur apparence que les hommes. Elles ne sont que 2 à diriger un gouvernement parmi les 27 pays de l'Union européenne, dont Mette Frederiksen, qui en est à son 3e mandat.
2: Une autre femme à la une qui, elle, fait du bricolage dans l'espace. Sophie Adnaud va s'aventurer une deuxième fois à l'extérieur de la Station Spatiale Internationale pour terminer sa mission. La sortie dans l'espace de l'astronaute française doit permettre de remplacer une antenne de communication, une mission qui devrait durer plus de 6 heures. Sa première sortie n'avait pas permis de remplacer cette antenne. Les deux astronautes avaient été retardés par des boulons et des connecteurs récalcitrants. Ingénieure de formation et ancienne pilote des Sophie Adenau est devenue en février la deuxième française de l'histoire à effectuer un vol dans l'espace après Claudie Aigneret.
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11: Mais où sont passés les oiseaux ? Dans le monde, près des deux tiers de leurs espèces déclinent, alerte l'Union internationale pour la conservation de la nature. En Europe, environ 13% des oiseaux sont menacés. En France, un tiers des espèces nicheuses qui font leur nid dans le pays, contrairement aux migrateurs, connaissent un fort déclin. Dans les milieux urbains, comme dans les milieux agricoles. Pour preuve, le symbole de notre petit voisin à plumes, le champ, disparaît. Alors que retrouver un printemps bruyant devient une urgence, quelle est l'étendue de ce crépuscule des oiseaux ? Quelles en sont les causes ? Et surtout, comment éviter d'aggraver la situation ? Printemps silencieux, mais où sont passés les oiseaux ? Un grand reportage de Juliette Pietraszewski.
12: Alors, nous sommes arrivés au parc Montsouris, dans le sud de Paris, et on a rendez-vous avec Dominique Veuillet. Dominique est une citoyenne française, et elle a accepté de nous parler de son ressenti, son éco-anxiété par rapport au déclin des oiseaux. Bonjour, vous allez bien ?
13: Je vais bien.
12: Merci d'avoir accepté notre interview.
13: Avec plaisir.
12: Dominique a 66 ans.
13: Que je suis arrivée dans l'appartement que j'occupe actuellement en 2000. C'est facile à retenir. Et j'avais mis une mangeoire pour voir qui voulait bien venir. Et la majorité des oiseaux, c'était des moineaux. Et en l'an 2020, il n'y en a pas un qui est venu. Et ça m'a fait vraiment un choc. J'ai compris là qu'il y avait vraiment un gros problème. J'ai aussi vécu à la campagne dans mon enfance. Et donc, je retourne dans une maison familiale. Et là aussi, j'ai vu des changements. C'est une maison dans le Val d'Oise qui est entre les champs et la forêt. Et donc, j'ai été habituée à voir les oiseaux, à les écouter, à les observer. Et là aussi, j'ai constaté vraiment une baisse de la diversité.
12: Une baisse de la diversité des espèces d'oiseaux et avec elle une baisse globale de la biodiversité. Dominique le sait, le dérèglement climatique est l'une des causes du déclin des oiseaux, mais elle n'est pas la seule. Ce constat, les scientifiques le font aussi, chiffres à l'appui. Bonjour, vous êtes notre Fontaine ?
14: Oui.
12: Enchanté.
14: Si ça vous va, on va aller dehors. Hein.
12: Ouais. Benoît Fontaine est biologiste de la conservation au Muséum d'histoire naturelle à Paris.
14: En moyenne, depuis 2001, les oiseaux spécialistes des milieux agricoles, ils ont décliné 30% en moyenne. Les oiseaux spécialistes des milieux forestiers, ils ont...
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2: Quatre dirigeants africains appellent à plus d'efficacité pour venir à bout de l'épidémie qui gagne encore du terrain et presse aussi le continent à investir davantage dans le système de santé. La Cour européenne des droits de l'homme ordonne à Ankara de libérer dans les plus brefs délais Osmane Kavala. Pendant plus de 30 ans, ce discret mécène avait plaidé pour un dialogue avec les Arméniens, avec les Kurdes en Turquie. Devenu la bête noire du président Erdogan, il a été condamné à la prison à vie. À peine plus de 20 km², mais le plus grand camp de réfugiés de la planète. Il y a 9 ans, jour pour jour, l'armée birmane lançait une violente répression contre les Rohingyas, forçant plus d'un million de personnes issues de cette minorité musulmane à l'exil. La plupart a atterri au Bangladesh voisin à Cox's Bazar, sans aucune perspective d'avenir. Quatre chefs d'État africains, ceux de la RDC, de l'Ouganda, de la Centrafrique et du Burundi, prennent conjointement position dans la lutte contre Ebola et plaident pour un changement de stratégie. Ces dirigeants affirment que l'épidémie sera vaincue village par village, communauté par communauté, et défendent une nouvelle organisation des relations entre les gouvernements africains et leurs partenaires. Patient Ligodi nous explique leur diagnostic et leurs propositions.
3: Leur diagnostic part des chiffres. La riposte en RDC et en Ouganda a suscité environ 1,2 milliard de dollars d'engagement annoncés. Mais seulement 816 millions ont été effectivement décaissés. Pour les signataires, chaque retard prive des villages de traitement et empêche certaines équipes de surveillance d'atteindre les communautés. Autre problème, lorsque les financements passent en dehors des mécanismes nationaux ou sans information complète sur leur utilisation, les interventions risquent de se fragmenter. Ils demandent donc des décaissements plus rapides, alignés sur les plans nationaux. Chaque somme devrait pouvoir être retracée. Où est-elle arrivée? Quand? Pour quelle intervention et avec quel résultat? Les signataires réclament aussi des moyens pour les dispositifs régionaux, la surveillance transfrontalière, les laboratoires et les équipes d'urgence. Les plans nationaux ne permettent pas à eux seuls, disent-ils, de suivre les mouvements des populations au-delà des frontières. Leur principe est simple. Les pays dirigent, Africa CDC coordonne et les partenaires soutiennent. Ils appellent enfin les États africains à investir davantage dans leur propre système de santé.
2: Pas question pour Pékin de céder aux injonctions américaines sur l'Iran. La Chine prévient qu'elle défendra fermement ses intérêts, estimant une nouvelle fois que les pressions de Washington sont contre-productives. L'administration Trump étant bien décidée à asphyxier économiquement Téhéran, difficile à obtenir sans l'appui de Pékin. Le cessez-le-feu instauré depuis près d'un an n'y fait rien. Les frappes israéliennes continuent à Gaza. Au moins 5 personnes, dont 2 enfants, ont été tuées hier dans le centre et le sud de l'enclave palestinienne. En Cisjordanie occupée cette fois, des colons israéliens ont attaqué des journalistes de l'agence France Presse qui couvraient les tensions avec les Palestiniens dans le village de Janata, près de Bethléem. Ils étaient venus pour rencontrer des militants israéliens organisant des visites solidaire auprès des Palestiniens harcelés par des colons israéliens. Les journalistes ont été ciblés par des jets de pierre, l'un d'eux frappé avec un bâton. La Cour européenne des droits de l'homme ordonne à la Turquie de libérer dans les plus brefs délais l'homme d'affaires et philanthrope Osmane Kavala. La Cour de Strasbourg réclame la libération du mécène, emprisonné depuis 9 ans, jugeant nulle et non avenue sa condamnation à perpétuité prononcée en 2022. Aujourd'hui âgé de 68 ans, Osmane Kavala est devenu le symbole de la chape de plomb qui s'est abattue sur la société civile turque. Son portrait est signé Anne Anglauer.
4: Au moment de son arrestation en octobre 2017, Osmane Kavala était une figure centrale de la société civile turque. Pendant plus de 30 ans, ce chef d'entreprise fortuné a soutenu des causes qui lui tiennent à cœur, le dialogue turco-arménien, la question kurde, l'expression des minorités ou encore la protection de l'héritage culturel anatolien au sein de son ONG, Anadolu Culture, un mécène engagé mais discret, pas un opposant politique à proprement parler. Son sort semble avoir basculé en 2013, après les manifestations massives du parc Gezi contre Recep Tayyip Erdogan, alors premier ministre. Les médias proches du pouvoir se sont mis à le qualifier d'ennemi de l'intérieur, de Soros de Turquie, en référence au milliardaire et philanthrope George Soros, accusé par ses détracteurs de chercher à déstabiliser des gouvernements. En avril 2022, un tribunal a condamné Osmane Kavala à la prison à vie pour tentative de renversement du gouvernement. Pour les proches et les nombreux soutiens d'Osman Kavala en Turquie comme à l'étranger, cette accusation est absurde et visait surtout à faire peur, donc à faire taire le reste de la société civile turque, largement réprimée depuis le coup d'État manqué de l'été 2016. Anand Lerankara, RFI.
2: C'était il y a 9 ans, jour pour jour, le 25 août 2017, l'armée birmane lançait une répression féroce contre les Rohingyas. Plus d'un million de personnes issues de cette minorité musulmane ont été forcées à fuir et beaucoup ont trouvé refuge à la frontière avec le Bangladesh dans le camp de Cox's Bazar. 9 ans plus tard, Nicolas Feldman, il est devenu le plus grand camp de réfugiés au monde.
5: D'une superficie de 24 km carrés, ce camp de réfugiés, c'est à peine la taille d'une petite ville française, sauf que sur place s'entassent plus d'un million de personnes. À Cox's Bazar, un habitant sur deux est un enfant. Gholam Mostafa est le responsable de l'ONG Save the Children.
6: Vous avez des enfants qui sont nés ici. Ils ont maintenant 9 ans, habitent dans ce camp surpeuplé et ne peuvent pas sortir. Ils ont besoin de services élémentaires, d'accès à l'éducation, à la nourriture, à l'eau. Ces enfants sont les plus vulnérables.
5: À Cox's Bazar, Save the Children dispose d'un hôpital, dispense des cours aux enfants, offre un accès à l'eau potable. Mais 9 ans après l'arrivée massive des Rohingyas, les fonds des donateurs sont en baisse et le défi désormais pour l'ONG, faire plus avec moins d'argent.
6: Nous avons perdu 5 millions de dollars. Les moyens ont baissé alors que les besoins augmentent. Chaque année, 35 000 enfants naissent ici. Je lance un appel à tous les donateurs pour qu'ils continuent à nous soutenir. Ces enfants sont ceux qui souffrent le plus. Sans leur soutien, ils perdent espoir.
5: Dans une déclaration commune, 16 représentations diplomatiques occidentales rappellent le droit des Rohingyas à rentrer en Birmanie, même si elles estiment aujourd'hui que les conditions pour un retour ne sont toujours pas réunies.
2: Le Canada a décidé de ne pas se laisser faire face aux États-Unis. Pas question de rester les bras croisés. Ottawa va imposer le 8 septembre prochain des surtaxes de 15 à 50% sur une série de produits américains. Après les nouveaux droits de douane imposés par Washington, l'enjeu est important car les États-Unis sont de très loin leur premier partenaire commercial. Mais selon un sondage, 76% des personnes interrogées disent soutenir la rupture des négociations et 62% sont favorables aux représailles. Le Canada annonce également plus de 4 milliards d'euros d'aide pour les secteurs touchés par les surtaxes américaines. Depuis hier, les publicités ont débarqué sur ChatGPT dans 31 pays européens, dont la France. Un dispositif marketing déjà en place aux États-Unis depuis février. L'intelligence artificielle la plus utilisée au monde répondra maintenant à certaines requêtes avec produits sponsorisés. Les comptes gratuits ou l'abonnement le moins cher sont concernés. Promesse faite par l'entreprise, les offres supérieures et les mineurs n'y seront pas exposés. Marius Roland.
7: Tapez par exemple lunettes de soleil à la mode sur ChatGPT, des encarts pour des montures apparaissent, le prix, le lien vers le site de la marque, les avis des clients. Reste à savoir si ces sponsors vont orienter les réponses de l'IA. Stéphane Truffem est consultant en marketing digital.
8: J'espère que non, parce que ça fausserait à la fois la publicité et également les réponses naturelles de ces IA. Ça serait véritablement contre-productif.
7: En France, la maison mère OpenAI assure que les publicités n'influencent en rien les réponse et que les annonceurs n'ont pas accès aux conversations des utilisateurs. C'est une nouvelle source considérable de revenus pour OpenAI au moment où son rival Anthropic s'apprête à faire une entrée en bourse historique. Les deux géants cherchent à s'imposer face à une concurrence étrangère compétitive.
8: Le gros enjeu de ces acteurs américains, c'est essentiellement la concurrence chinoise qui propose des modèles plus accessibles en termes de coûts, voire même qui sont open source. Donc les entreprises peuvent installer librement et faire tourner sur leur serveur.
7: Pour éviter toute dérive, OpenAI prévient qu'aucune publicité ne sera faite sur des sujets sensibles comme la politique ou la santé mentale.
2: Et puis Sophie Yadonneau est de nouveau à l'extérieur de la Station Spatiale Internationale pour terminer sa mission. La nouvelle sortie dans l'espace de l'astronaute française doit permettre de remplacer une antenne de communication et devrait durer plus de 6 heures. Sa première sortie n'avait pas permis de remplacer cette antenne. Les deux astronautes avaient été retardés par des boulons et des connecteurs récalcitrants. Tous les bricoleurs de la planète ont compati. Voilà, c'est la fin de ce journal. Merci de rester à l'écoute de RFI. Tout de suite, bonne pulsation du monde sur l'antenne avec Hortense Vol.
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1: Vous aimez les jeux coopératifs et imagés ? Alors vous aimerez l'île interdite. Le but de ce jeu est de récupérer 4 trésors sur une île qui coule petit à petit, puis de s'en échapper avant de sombrer. Vous êtes une équipe de 2 à 6 joueurs qui se déplacent sur les différents lieux de cette île. À tour de rôle, on accumule des cartes pour obtenir les trésors, pendant que d'autres cartes provoquent l'immersion progressive des différents lieux. Cette boîte en métal contient ainsi des tuiles lieux qui constitueront l'île, des cartes trésors, des cartes inondations qui provoquent le passage d'un lieu sous l'eau et les figurines des 4 trésors. En complément, des cartes attribuent une compétence spécifique à chaque joueur et des cartes viennent pimenter le tout en accélérant la montée des eaux. À chaque tour, on peut réaliser plusieurs actions. Se déplacer, assécher une tuile, donner une carte trésor ou récupérer un trésor si on a les 4 cartes à son effigie. Allez, je vous amène sur l'île. Imaginez, vous êtes 3 potes et vous venez de finir de manger. Vous débarrassez la table pour installer l'île interdite. On dépose les tuiles lieu pour former l'île. Certaines de ces tuiles affichent un trésor. Ce ne sera que sur ces tuiles qu'on pourra prétendre à récupérer ce trésor, si elles ne sont pas inondées. Chacun prend ensuite une carte compétence. Par exemple, je tire la carte assèchement de 2 tuiles simultanées. C'est une compétence précieuse pour limiter la montée des eaux et la perte de tuiles. On constitue ensuite une pioche avec les cartes trésor et une pioche avec les cartes inondation. Chacun pose son pion sur la tuile correspondante. C'est parti! Chaque joueur réalise à tour de rôle plusieurs actions. D'abord, il se déplace d'une case pour se rapprocher du trésor qu'il convoite. Il assèche ensuite une tuile adjacente, s'il y a. Ensuite, on tire 2 cartes trésor, par exemple un sphinx et un joyau. Ça tombe bien, le joueur en question avait déjà 3 sphinx. La 4e carte vient compléter le lot, donc quand il atteindra la tuile avec un sphinx, il pourra récupérer ce trésor-là. Le joyau, il a choisi de le donner à son équipier qui en a déjà 2. Le joueur tire ensuite 2 cartes inondation. Ces 2 cartes mentionnent les lieux de l'île dont on va retourner la tuile pour signifier qu'elle passe sous l'eau. S'il y a un trésor sur cette tuile, le trésor devient inaccessible. Et ainsi de suite jusqu'à obtenir les 4 trésors en alternant les inondations qui s'accélèrent et les assèchements pour essayer de sauver les tuiles trésors et surtout le chemin vers la tuile hélicoptère pour quitter l'île à la fin. Bref, j'aime beaucoup ce jeu collaboratif. C'est une véritable course contre la montée des eaux qui se joue.

0: L'interview d'aujourd'hui avec Gaëlle, chargée de communication et d'animation pour le château Calmandolt, comme d'habitude, elle vient nous parler de leurs actualités culturelles estivales, mais aussi les actus de haute saison qui s'étalent jusqu'au 31 août prochain, ainsi que d'autres actualités qui arriveront dès septembre prochain. Bonjour Gaëlle.
1: Bonjour, ça va ?
0: Eh bien ça va et toi ?
1: Ouais, super, merci.
0: Un peu fatiguée, fin de saison, mais on est là pour annoncer les actualités de Calmandolt.
1: Génial, merci.
0: Avec grand plaisir. Est-ce que tu peux nous en dire un petit peu davantage pour ce mois d'août ? Qu'est-il au programme ?
1: Oui, tout à fait. Donc nous, on est ouvert, donc on a été ouvert tout juillet et on continue de plus belle en fanfare en août. On est ouvert tous les jours de 10h à 19h avec des animations sur toute la journée. Donc si jamais ça vous intéresse, vous pouvez vraiment venir toute la journée au château et voir des animations comme la présentation de l'équipement du chevalier, des tirs d'engins de siège du Moyen-Âge, la vie quotidienne au Moyen-Âge, comment est-ce qu'on mange, comment on s'habille, comment on se lave, comment on fait du feu, voir des tirs de canon, des tirs à l'arc, tirs à l'arbalète, tout ça c'est possible sur la journée. Et vous pouvez aussi ou pique-niquer sur place, si vous voulez une expérience complètement immersive, ou alors redescendre du château, aller manger quelque part, et puis remonter pour les animations de l'après-midi, par exemple.
0: Donc, il y a le choix entre venir en solo, donc faire sa petite vie tranquille au château, et venir pour faire des visites guidées aussi.
1: Tout à fait, tout à fait. Le tarif est le même dans tous les cas, donc tous les visiteurs sont libres de choisir les animations auxquelles ils veulent assister.
0: Tu peux nous rappeler, Gaëlle, le tarif pour les visites guidées et pour les visites libres?
1: Oui, on a un tarif plein qui est à 9,50 € pour la journée, tarif réduit à 7,50 € à partir de 5 ans, et un pass famille, deux adultes, deux enfants, à 30 €.
0: Très bien, donc assez accessible finalement pour une activité familiale.
1: Ouais,
0: Et
1: tout
0: tu
1: à
0: l'as
1: fait.
0: bien expliqué, c'est pour tous les publics et plutôt public familial.
1: Tout à fait. Après, à n'importe quel âge, je pense que vous avez tout à fait moyen de vous amuser comme vous voulez au château, mais on a en effet beaucoup, beaucoup de familles qui viennent.
0: Est-ce qu'on doit prendre nos billets en amont ou est-ce qu'on peut venir directement au château pour sa petite visite?
1: Pas du tout, il n'y a pas du tout besoin de réservation, vous venez, il y a suffisamment de place pour tout le monde.
0: J'avais une petite question aussi sur les. Bon, la canicule est passée au moment où je t'interview, mais elle risque de revenir de plus belle dès le milieu de semaine. Est-ce que y a des conditions particulières qui vont s'installer s'il y a canicule, bien sûr?
1: Alors pour le moment, rien n'est prévu, on est en ouverture. Si jamais on passe en alerte orange ou alerte rouge, je vous invite à suivre, à regarder les actualités du château, donc sur le site internet ou les réseaux sociaux, pour voir si on a des horaires qui s'adaptent. Et dans ces cas-là, on est ouvert uniquement le matin sur des horaires réduits de 9h à 13h. Et le tarif est adapté, bien sûr, à nos horaires réduits.
0: Très bien. Est-ce que, pour terminer sur cet élan d'actualité, tu peux nous teaser un petit peu les actus culturels de la rentrée?
1: Mais bien sûr, ne nous arrêtons pas. Alors, les prochaines actualités, bon, alors on aura les Journées européennes du patrimoine en septembre, mais comme beaucoup d'autres sites. Et en octobre, pendant toutes les vacances de la Toussaint, on a ce qu'on appelle Sorcières et Citrouilles. Et donc là, c'est des ateliers, il y a ateliers créatifs, un goûter avec des châtaignes, des contes à faire peur, des choses comme ça. Et sur la toute fin de saison, pour clôturer la saison, on a la fameuse Murder Party le 31 octobre. Voilà.
0: Toujours plus d'actualité au château Calmandotte et pour tout le monde finalement.
1: Tout à fait.
0: Merci beaucoup, merci Gaëlle pour toutes ces informations. On rappelle que tu es chargée
1: Merci à toi.
0: d'animation et de communication avec grand plaisir pour le château Calmandotte. On rappelle aussi que toutes les infos, notamment concernant la canicule ou pas d'ailleurs, ou les places de château ou d'autres actualités sur toute l'année, c'est sur le site internet châteaucalmont.org. Merci Gaëlle.
1: Merci à toi, très bonne journée à toi et à tout le monde.

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0: Chers auditeurs de Proforma, bonjour. Aujourd'hui, dans le prolongement de l'émission qu'a déjà consacrée Alam à l'exposition sur l'art arborigène, qui est visible au musée de l'ODEV, j'ai réussi à joindre au téléphone la directrice et conservatrice Aurésie Moreno, qui a bien voulu accepter de répondre à quelques-unes de mes questions concernant cette exposition. Aurésie Moreno, bonjour.
1: Bonjour.
0: Vous êtes conservatrice directrice du musée de l'ODEV et du Lodévois d'ailleurs. Et donc, vous avez accepté de répondre à mes quelques questions concernant l'exposition qui vient de s'ouvrir dans votre musée, qui est consacrée à l'art arborigène. Est-ce que vous pouvez d'abord nous dire quelle est l'origine de ce choix ?
1: Alors, l'art aborigène australien est un art qui nous parle évidemment de la terre, puisque ce sont des peuples indigènes qui sont vraiment ancrés sur leur territoire et ils doivent leur survivance à la connaissance de ce territoire, puisque c'est un peuple nomade, chasseur-cueilleur. Et donc, vous verrez au travers de l'exposition qu'il y a des tas de symboles, de formes qui finalement relèvent presque de la cartographie pour que ce peuple puisse suivre très concrètement les empreintes d'animaux. Et c'est cette connaissance qui leur permet d'être parfaitement adaptés à ce lieu. Donc, ce peuple indigène, ce peuple aborigène, cette connaissance de la terre, de ce territoire, je trouvais intéressant de faire un parallèle avec le musée de l'ODEV, qui est un musée de territoire dont les collections parlent de ce territoire, de la présence de ces hommes et de ces femmes qui ont modifié les paysages. Je pense à l'agropastoralisme, je pense aussi à ces statues menhirs très présentes dans le département de l'Hérault, qui n'ont pas encore livré tous leurs secrets, et évidemment aussi cette thématique de l'empreinte qui est chère au musée de l'ODEV, l'empreinte que l'on peut voir sur les fossiles, l'empreinte évidemment aussi d'un artiste sculpteur sur une pierre du Larzac. Je trouvais qu'il y avait de la poésie, du sens dans ce parallèle et je trouvais intéressant d'ouvrir le musée de l'ODEV à une autre culture de la terre, du territoire, voilà, de façon large.
0: Alors, ce qui m'interroge un petit peu dans cette exposition, mais dans les expositions en général, mais alors celle-ci un peu plus particulièrement, c'est l'occasion de se poser la question du rôle de l'art.
1: Du rôle de l'art, et bien effectivement, dans cette exposition, il joue un rôle crucial. On va dire que l'art et les artistes nous permettent de revoir des choses, peut-être même du quotidien, sous un angle différent, nous interrogent aussi, nous font réfléchir à travers des formes, des couleurs, mais aussi du sens. Et pour revenir à cette exposition, l'art va jouer un rôle crucial. Puisque ces peuples aborigènes vont connaître la colonisation au cours de XVIIe siècle, XVIIIe siècle, une colonisation qui a été très difficile pour ce peuple qui a presque été décimé. Et ensuite, dans les années 70, le hasard veut, l'anecdote veut qu'un instituteur veuille se rendre sur un territoire au centre de l'Australie, le territoire papounien. Et là, il voit des enfants dessiner des symboles sur le sable. Il essaie de s'interroger sur le sens de ces symboles. Il demande à ce que ces symboles soient dessinés sur du papier. Les enfants demandent l'autorisation aux ancêtres, puisque ces symboles, finalement, nous livrent énormément de sens. Et ils acceptent. Et c'est ainsi que la fresque va être réalisée sur l'école, sur les murs de l'école, et c'est le démarrage. Voilà, c'est le démarrage du succès de l'art aborigène australien qui va exposer au cours des années 90, des expositions en Australie, aux États-Unis, évidemment le Quai Branly dans les années 2000. Et aujourd'hui, l'art aborigène a beaucoup de succès dans le marché de l'art, mais il ne faut pas oublier qu'au-delà de l'esthétique très graphique, très décorative de ses œuvres, il y a un sens très profond qui est celui de faire connaître une culture singulière avec une spiritualité très profonde et un amour de cette terre, de cette préservation de l'environnement.
0: Aurésie Moreno, justement, au stade où nous en sommes, nous pouvons peut-être parler plus particulièrement de l'exposition que vous présentez. Je crois que c'est une exposition d'artistes contemporains.
1: Oui, vous avez raison de le dire, parce que si cet art aborigène fait référence à une civilisation vieille tout de même de 65 000 ans, ces artistes sont contemporains, en
0: Voilà, c'est
1: effet,
0: ce qui
1: nous
0: est un peu
1: présentant.
0: plus surprenant encore dans cette exposition, parce qu'en fait,
1: Tout à fait.
0: on a tout un discours autour d'une culture, autour de la relation d'un peuple nomade avec la terre, etc. Et en fait, ce que vous présentez, ça serait l'équivalent d'une exposition d'art contemporain de notre civilisation à nous.
1: Vous avez parfaitement raison, effectivement, puisque comme je le disais tout à l'heure, l'art aborigène explose autour des années, allez, 80-90, et ce sont des artistes contemporains qui ont réalisé ces œuvres. Si au départ, ce peuple nomade réalise des œuvres rupestres et des œuvres sont toutes éphémères, des dessins sur le sable, des dessins sur de l'écorce d'eucalyptus, des peintures sur les torses lors de rituels, eh bien, en fait, à partir des années 90, ils comprennent que l'art est un moyen de partager leur culture et ils commencent à peindre sur des toiles avec des peintures acryliques. Et donc, au musée de l'Odève, vous avez plus d'une centaine d'œuvres réalisées par des artistes aborigènes contemporains, et ces œuvres datent des années 90-2000.
0: Et des artistes très nombreux, je crois. Combien vous...
1: Des artistes très nombreux. Alors, vous verrez qu'il y a des hommes, mais aussi beaucoup de femmes, puisqu'elles se sont ensuite vraiment emparées de ce médium de transmission de leur culture, et les femmes ensuite ont occupé une place importante dans ces centres d'art répartis sur tout le territoire australien.
0: Ça nous interroge sur le sens de l'art en particulier, et là en particulier sur la transmission d'une culture. Et donc cette volonté de partage avec nous, et comment se passe donc la confrontation de cet art avec ce qu'on connaît de notre art à nous?
1: Eh bien, disons que cette exposition, nous la souhaitions pédagogique, comment dire. Nous souhaitions qu'évidemment le visiteur prenne plaisir à regarder ces œuvres hypnotiques, graphiques, qui peuvent faire penser à une forme d'abstraction lyrique, à Jackson Pollock ou à de l'art cinétique. Mais au-delà des références que nous pouvons avoir ou pas, hein, parce que ça peut être juste le plaisir de voir des formes, il y a toute une dimension culturelle, et c'est là le sous-titre de l'exposition, Le temps du rêve, parce que le temps du rêve, c'est un concept plus qu'un sous-titre poétique. Ce temps du rêve, c'est en fait une traduction d'un mot en langue indigène, en langue aborigène, Dukurpa, qui signifie en anglais dreaming. Alors c'est un concept un peu compliqué qui en fait fait référence au temps des récits fondateurs de cette culture aborigène, c'est-à-dire ces récits qui font référence à ces grands ancêtres totémiques qui ont façonné le territoire australien, qui ont créé les paysages, les rivières, les montagnes, l'homme, la femme, les végétaux, mais aussi ces textes de loi qui garantissent un mode de vie, un cadre de vie sociétal pour ces peuples. Voilà, et ce temps du rêve, c'est tout ça à la fois, avec un temps en plus qui n'est pas, comment dire, dans le passé. C'est pas comme la mythologie grecque. Ce temps du rêve, il inclut la création et le temps aussi, toujours qui court. Donc c'est un temps du rêve qui fait référence au passé, au présent et au futur. C'est tout ça, l'art aborigène. Effectivement, c'est très dense.
0: Alors, on parle d'une exposition d'art aborigène, et j'ai lu dans votre dossier de presse, qui est d'ailleurs très bien fait, je vous en remercie, qu'il
1: Merci.
0: représentait en fait près de 250 peuples, enfin 250 communautés en tous les cas. Est-ce qu'il y a une convergence entre ces communautés, ou est-ce qu'elles ont quelques spécificités quand même?
1: Alors effectivement, vous avez raison de souligner que quand on parle de peuple aborigène, en fait, on parle de multiples clans, effectivement, 250 à l'origine. J'ai cité tout à l'heure les Papounia, mais on pourrait parler des peuples Yolgun en terre d'Arnhem, les Walpiri au centre de l'Australie. Et en fait, il se détache effectivement certaines singularités, notamment dans les expressions que l'on pourrait qualifier d'artistique, certains symboles peuvent différer. On constate que dans le centre, le désert, le motif le plus fréquent est le point. C'est ce qu'on appelle souvent du dot painting. Et puis en terre d'Arnhem, au nord, les couleurs se veulent aussi plus sombres. Et on a plutôt des fines hachures avec un effet presque un peu hypnotique. Ces fines hachures qu'on appelle du rark. Elles sont aussi très singulières selon les clans, un peu comme les tartans écossais. Vous voyez, chaque famille a un petit peu ses hachures. Donc voilà, il y a effectivement certaines différences dans les récits aussi. Et puis au contraire, il y a quelque chose de commun. Cette notion du temps des rêves, du temps du rêve, elle est commune. Et certains récits aussi sont communs. Celui des sept sœurs, par exemple, est très fréquent. Vous pourrez le retrouver dans l'exposition, ce récit que
0: Alors,
1: l'on retrouve, comme je vous disais, dans plusieurs clans.
0: on parle beaucoup de terre, beaucoup de représentations de la terre. Pour nous, aujourd'hui, l'Australie, c'est aussi la mer. Alors, est-ce qu'on retrouve la mer dans ces œuvres?
1: Oui et non, c'est-à-dire on retrouve des références effectivement. Par exemple, il y a des statues totémiques qui ressemblent à des sirènes, les sirènes Nyack Yack. Elles font référence aux terres, aux eaux douces, mais elles sont aussi en lien effectivement avec le serpent arc-en-ciel, qui est une figure totémique très importante. Pour la culture aborigène, on dit effectivement qu'au passage de ce serpent, il aurait séparé les terres et aurait créé les îles. Voilà. Donc oui, il peut y avoir des références, même si vous verrez que les peintures parlent plutôt effectivement des clans qui sont dans les zones plutôt nord et centre.
0: Rosie Moreno, je ne vais pas vous faire le difficile exercice de décrire à la radio des œuvres. Je crois qu'il faut inviter nos auditeurs à venir les voir, ce que je vais faire très rapidement et très prochainement. Par contre, peut-être donner quelques indications, quelques codes de lecture, de visite de cette exposition. Et peut-être dans le prolongement, est-ce qu'il y a des médiations prévues?
1: Oui, tout à fait. Alors peut-être revenir sur quelque chose d'important, c'est que nous avons beaucoup de chance d'exposer plus d'une centaine d'œuvres d'art aborigène. Voilà, il s'agit quand même d'un art qui est plutôt visible dans des grandes villes, hein. Je pense au Quai Branly et au Musée des Confluences à Lyon. Si nous avons la chance de présenter de l'art aborigène au Musée de l'Odève, c'est, soulignons-le, grâce à la collection privée d'Alison et Peter Klein. Qui sont des collectionneurs privés, qui ont un musée privé à Eberdingen en Allemagne. Et si nous avons pu établir ce partenariat, c'est grâce à l'Institut des échanges culturels de Tübingen, avec qui nous avons déjà collaboré sur d'autres projets. Voilà, je tenais vraiment à le souligner et à remercier ce partenaire. Ensuite, effectivement, le mieux, c'est de se rendre au musée et d'ouvrir les yeux. Mais il y a d'autres moyens que d'ouvrir ses yeux. Il y a aussi le moyen d'ouvrir ses oreilles, parce qu'on a une petite alcôve où on peut écouter des récits, où on peut aussi écouter de la musique, des chants aborigènes, parce que c'est important. Tout ceci nous permet de nous resituer à travers un rituel, des cérémonies qui sont importantes dans cette culture. Il y a un film aussi, un film documentaire réalisé par Barbara Gloszczynski, qui est une anthropologue qui a beaucoup travaillé sur les cultures aborigènes et qui a vécu même avec les Valkyries du centre de l'Australie. Vous avez, pour ceux qui connaissent au musée, dans la cour Caladée, un immense bac à sable où les plus grands et les plus petits pourront réaliser des motifs d'art aborigène. Donc, qu'est-ce que c'est ces motifs-là? Ben, typiquement, le cercle, ça définit des lieux, les demi-cercles, ça définit des personnes assises, bon voilà, etc. Vous aurez aussi des ateliers de peinture sur écorce, un atelier de, comment dire, de boomerang au lac du Salagou. Voilà, on avait envie de sortir un peu hors des murs. Des tas de choses. Donc, vraiment, je vous invite à regarder le site, les conférences. Je ne sais pas si je l'ai dit, par Barbara Klopczynski et Stéphane Jacob-Langevin. Enfin, toute une programmation très riche que je vous encourage à consulter, évidemment, sur
0: C'est
1: notre
0: une
1: site internet.
0: exposition qui est visible jusqu'à quelle date?
1: Jusqu'au 30 août.
0: Voilà, donc je crois que je vous remercie, Rosie Moreno, donc d'avoir accepté de répondre à ces quelques questions.
1: Merci à vous.
0: Rien ne vaut bien sûr de voir les œuvres en vrai. En tous les cas, j'espère que nous aurons donné envie à nos auditeurs de venir les voir. C'est le but aussi de cette émission. En tous les cas, moi, ça m'a
1: Merci.
0: mis un petit peu l'eau à la bouche et je crois qu'il y aura encore beaucoup de questions à se poser autour de cette exposition qui vient d'un autre temps et en même temps qui s'inscrit dans le cosmos.
1: Oui, c'est vrai que certains récits, comme celui des sept sœurs, étonnamment, renvoient des personnages qui se transformaient en étoiles, qui fait référence aux Pléiades. Et effectivement, vous avez raison, finalement, on peut s'évader dans le cosmos.
0: Voilà, c'est ce qui nous rapproche peut-être des aborigènes d'Australie, quelque part. Merci beaucoup, Rosie Moreno,
1: Merci.
0: et à très bientôt, donc au musée du Lau des
1: Avec
0: Bois.
1: plaisir.
0: Voilà, au
1: Merci.
0: revoir.
1: Au revoir. Au revoir.
0: Voilà, chers auditeurs, Proforma, c'est encore fini pour aujourd'hui. Je remercie Aurésie Moreno une fois encore, en votre nom, en mon nom, pour son aimable conversation, pour la présentation de cet art aborigène et le partage de ses connaissances. J'espère que nous vous aurons donné envie d'aller voir cette exposition. En tous les cas, le lieu en vaut le coup. Il me reste à remercier l'équipe de la radio pour la mise en onde et la mise en ligne de cette émission, comme toutes les autres. Et à tous, vous dire à la semaine prochaine.
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4: Quand ils se sont mariés en 1840, Clara et Robert Schumann ont scellé le vœu de faire un, de composer une œuvre commune en faisant se correspondre des partitions qui pourraient porter une seule et même signature. Mais les choses ne se sont pas exactement passées comme Clara et Robert avaient pu en convenir. D'ailleurs, il n'est pas si sûr que les deux musiciens attendaient tout à fait la même chose de leur couple et de la musique. Et alors que Robert est atteint d'une paralysie générale 4 ans plus tard, la vie du couple est bouleversée, leurs idéaux s'en trouvent durcis. Pour évoquer la fusion de ces deux âmes et la disjonction de leur carrière, nous avons interrogé la musicologue Brigitte François Sapé, qui a signé Clara Schumann, une icône romantique aux éditions Le Passeur, et le psychiatre et musicien Philippe André, qui est l'auteur de l'essai Robert Schumann, folie et musique, également aux éditions Le Passeur.

0: Brigitte François Sapé, la rencontre entre Clara Wieck, d'abord avant qu'elle ne devienne Schumann, et Robert Schumann, elle se passe dans la maison familiale, la même où le père de Clara enseigne le piano.
1: Elle se passe au concert tout de même, c'est à la faveur d'un concert qu'il a entendu cette petite fille de 8 ans et demi. Lui était un étudiant en droit, enfin il allait le devenir, qui allait sur ses 18 ans. Et il a été émerveillé par cette petite fille, il n'a eu qu'une idée, c'est de devenir l'élève de Friedrich Wieck, le père de Clara, qui était un grand professeur, et lui-même l'espoir de s'inscrire dans cette famille. Il venait de perdre sa sœur, son unique sœur et son père, et il avait l'illusion que peut-être il deviendrait un peu le fils de famille. Donc,
0: qu'est-ce qu'elle joue ce jour-là, Clara Schumann, enfin Clara Wieck d'abord?
1: Elle joue des œuvres brillantes, des œuvres de petites concertistes surdouées, mais très très vite, elle jouera de la musique évidemment sérieuse, c'est-à-dire Bach, Beethoven, Mozart, Chopin qui est sa grande admiration, Mendelssohn qu'elle aime par-dessus tout. Et très vite, elle ne jouera que de la musique de qualité. Mais là, à cette époque, à 8 ans et demi, elle joue du Kalkbrenner et autres Hertz et compagnie.
0: Ah, c'est-à-dire les pianistes archi-virtuoses des années 1820.
1: Absolument.
0: Donc du répertoire super brillant. Parce qu'il y a un sujet qui intervient dans les lettres que Friedrich va adresser à la mère de Robert Schumann, c'est le rapport à la virtuosité et au mécanisme.
1: Oui.
0: Il dit un peu tout et son contraire. Il dit à la fois que Robert est trop mécanique et qu'à la fois il l'est pas assez.
1: Non, c'est-à-dire au début, avant de s'opposer farouchement à celui qui deviendra un jour son gendre, au début il l'admirait passionnément. Et si je vous retrouvais des citations disant qu'il est un être génial, inventif, etc. Mais d'un autre côté, Robert Schumann voulait devenir, si possible, lui aussi un virtuose. Ils ont tous été virtuoses, les romantiques. Je vous rappelle quand même que Chopin, que Liszt, que Brahms, c'était d'admirables pianistes. Et la petite Clara, évidemment, était aussi admirable. Ce qui fait qu'il a maltraité ses doigts pour essayer d'avoir ce mécanisme. Et bien, il a fait mal vraiment définitivement à sa main droite. Et c'est Clara qui est devenue non seulement sa fiancée, sa femme, mais elle est devenue ses mains. Il n'y a pas de doute, ses mains de pianiste.

0: Philippe André, qu'est-ce qui s'est vraiment passé pour ce qu'on peut en savoir?
1: Alors, évidemment, on s'est basé sur un écrit de Vie qui disait qu'un de ses élèves, sans citer Schumann, avait peut-être utilisé le fameux chiroplaste dans son dos, de façon un peu anarchique, lors d'une de ses absences, et qu'il s'était fait mal au doigt. Ça a été un petit peu compliqué. On a aussi retrouvé des rapports pour le service militaire aussi de Schumann, voyant qu'il était invalide de deux doigts de sa main droite. Donc, en réfléchissant un petit peu à tout ça, à ce qu'a dit aussi Clara, parce que alors tout finissait par se contredire, hein, je dirais, mais l'hypothèse la plus probable, c'est que Schumann a voulu brûler les étapes, qu'il s'est ligaturé un de ses doigts. Alors, est-ce que c'est le troisième pour faire travailler le quatrième, qui, on le sait, est le doigt le plus faible de la main, hein, chaque pianiste se heurte à son quatrième doigt. C'est le doigt le plus faible aussi, et c'est le doigt le moins indépendant, parce qu'il y a des extensions ligamentaires qui sont dirigées vers les doigts d'à côté. Donc, est-ce que Schumann a voulu se ligaturer le troisième, auquel cas il s'est comprimé un nerf, et puis voilà.
0: Alors évidemment, il y a une volonté de faire une lecture un peu romanesque de cet épisode qui consiste à dire, en fait, il a accéléré la sortie de sa carrière de virtuose pour compenser en devenant enfin pour de vrai compositeur. Alors vous êtes très prudent avec cette hypothèse-là en écrivant, de là à penser qu'il aurait inconsciemment voulu, ce serait en quelque sorte un acte manqué réussi, il n'y a qu'un pas qu'il est tout de même délicat de franchir, automutilation, certes, pour se punir soi-même, castration symbolique, conduite d'échec, désir d'échapper à une rivalité avec Clara dans laquelle il partait battu, avatar, en bref, d'un masochisme moral dont il ne manque certes pas, écrivez-vous entre parenthèses.
1: Oui, alors le masochisme moral, c'est d'être soumis à une instance que tout le monde connaît, qu'on appelle le surmoi, et qui est un peu impitoyable, qui oblige la personne à faire des choses difficiles, qui le contraint moralement. Non, là je crois que Schumann est un jeune homme effervescent. Il veut à tout prix devenir un grand pianiste et il veut brûler les étapes. C'est un peu Icare qui se brûle les ailes dans cette histoire-là. Et je crois que l'explication, effectivement, qui consiste à dire oui, mais à partir de là, il échappe à la rivalité avec Clara et tout ça. Mais tout ça, on le reconstruit a posteriori.
0: Oui.
1: A posteriori, on peut voir beaucoup de choses. Mais franchement, je crois beaucoup un petit peu, bon, le mauvaise chance, mauvaise tournure, quoi, voilà, il s'est ligaturé un doigt, et puis ensuite les dégâts étaient irréparables.
0: Alors irréparables, il a quand même essayé l'allopathie, l'homéopathie, oui. L'électricité, vous dites les conseils de charlatan, il était jusqu'à dormir avec un bandeau rempli d'herbe, ça voulait dire aussi qu'il était un peu hypochondriaque sur les bords?
1: Ah, ça voulait dire que quand même il avait misé beaucoup de choses sur une carrière de pianiste, ah oui. Donc il voulait quand même malgré tout. Donc je crois que dans ces cas-là, on n'abandonne jamais tout espoir. Et puis ensuite, l'espoir est véhiculé par justement les médecins, les rebouteux, les magnétiseurs, toutes les personnes auxquelles il a fait appel. Puis au bout d'un moment, il s'est dit bon, ben c'est terminé. Et je crois que tout le temps où il a essayé de récupérer ce doigt a été aussi un temps de maturation pendant lequel il a eu le temps de changer de stratégie et de se dire non, mais ma vie, ça va être celle d'un compositeur et pas celle d'un pianiste.
0: Tout ça est dans une époque où les deux fonctions étaient quand même très amalgamées. Quand on pense à Chopin, à Liszt, qui se pensait compositeur parce que pianiste et réciproquement.
1: Oui. Effectivement, c'était l'habitude de l'époque. On était pianiste et compositeur en même temps. La génération de 1810 le montre bien.
0: En 1971, le musicologue anglais Eric Sams va s'apercevoir qu'une intoxication médicamenteuse au mercure aurait pu affaiblir son doigt et donc être responsable de cet accident.
1: Alors, tout à fait, mais ceci dit, à la clinique d'Indonis, Schumann, âgé, a informé ses médecins qu'il avait été traité avec de l'arsenic.
0: Et non pas au mercure.
1: Et non pas au mercure.
0: Mais traité pourquoi?
1: Ah, pour une syphilis primaire, donc, qu'il a contractée à l'âge de 21 ans, et c'est ça qui a engendré toute la suite.
0: Ah, donc là, vous dites que tout est parti de la syphilis.
1: Oui. Ben, tout. Disons que la folie qui a fait mourir Schumann, qui l'a délabré au fil des 12 dernières années, est d'origine syphilitique. Alors voilà comment ça s'est passé. Il a rencontré une jeune fille qui s'appelait Christelle. Il a contracté une syphilis, il s'est fait soigner par un étudiant en médecine qui était ami à lui, ils sont dénommés Becker. Et puis, ben, comme toutes les syphilis, ça a disparu, la syphilis primaire, disons, disparaît comme elle est venue, et on n'en a plus entendu parler. Souvent, il y a un stade secondaire, apparemment, là, qui a été évité avec des grands problèmes dermatologiques. Bon, là, ça n'a pas été le cas. Et puis, ce qu'on appelle le tréponème pallidum, qui est le germe de la syphilis, se fixe dans le système nerveux central, continue à évoluer à bas bruit, et entreprend ensuite de s'attaquer au système nerveux central, au cerveau, douzaine d'ans après la syphilis primaire. Et donc là, c'est ce qui s'est passé pour Schumann. Lorsque j'ai écrit ma thèse, je me suis rendu compte très vite que les symptômes, disons, rentraient dans le cadre d'une paralysie générale. Et en plus, c'était ponctué par une autopsie qu'avaient pratiquée les docteurs Richards et Peters après sa mort, qui décrivent parfaitement les lésions dues à une paralysie générale. Alors, c'est un peu un paradoxe, parce que ces médecins ne connaissaient pas la paralysie générale, mais c'était des anatomistes distingués, comme on l'était à l'époque. Et ce qu'ils ont décrit, c'est ce qu'on a trouvé ensuite, par la suite, à relier à la paralysie générale, c'est-à-dire une disparition progressive de la substance grise, et puis des inflammations très importantes au niveau des méninges, et un poids du cerveau, au fond, qui a diminué. Donc ça, c'est un petit peu ce qui ponctuait le travail. Et donc j'avais effectivement émis ce diagnostic de paralysie générale, mais sans avoir du tout la notion de la syphilis primaire qu'on a eue entre-temps en lisant les carnets de Schumann, parce que Schumann racontait sa vie au jour le jour étant jeune, et raconte dans le détail cet épisode de syphilis primaire contracté avec cette jeune fille qui s'appelait Christelle et qui même intervient dans le carnaval. Donc c'était quelqu'un de proche de lui, c'était pas du tout une prostituée ni quoi que ce soit.
0: On l'a découvert quand ?
1: Ah, ça a été découvert début des années 2000 à peu près, je crois, à peu près. Voilà, quand les carnets sont sortis. En tout cas, je n'en disposais pas.
0: Quand vous aviez fait votre thèse en 79.
1: Oui, je pense même dans les années 90, même, je pense à peu près. Ouais.

0: Est-ce que, d'une certaine façon, c'est un peu de la faute de Friedrich Wieck s'il s'est mis Martel en tête d'être à ce point virtuose, jusqu'à utiliser ses petits instruments de torture comme le chiroplaste, à lui-même mettre une poulie qui a fait qu'il a perdu l'usage de son animal?
1: Sans doute, mais je pense que c'était aussi une question d'orgueil. Disons, on lui a mis dans la tête qu'il deviendrait un virtuose, alors à partir de ce moment-là, ben, il fallait qu'il devienne un virtuose, et comme il l'était moins naturellement que les autres, eh bien, il a essayé de compenser, et le jour où il s'est rendu compte qu'il avait abîmé sa main, à la fois il a été malheureux, malheureux, malheureux, ses lettres le disent, et à la fois il a été débarrassé de l'idée qu'il faudrait qu'il aille sur scène et qu'il soit un virtuose, et il a été trop heureux d'une certaine façon de devenir compositeur à part entière et de fonder sa revue musicale, car il ne faut jamais oublier que si c'était un compositeur de génie, c'était alors là pour le coup un enfant prodige en matière d'écriture et qu'il aidait son père qui était un érudit dès ses 14 ans et a publié, a travaillé à des dictionnaires et autres et que lui-même s'est mis à écrire des contes à la Hoffmann dès ses 17 ans et qu'il a fondé une revue à 23 ans, revue qui avait pignon sur rue immédiatement, lu dans toute l'Europe et qui existe encore aujourd'hui, la Neue Zeitschrift für Musik, donc c'est quelque chose d'extraordinaire.
0: C'est après qu'il ait
1: effectivement
0: eu l'accident. Est-ce que ça signe une espèce de changement de rapport à la musique? Se mettre à écrire et à faire une revue, c'est aussi une manière de la penser plutôt que de l'exécuter mécaniquement?
1: Oui, je pense que ceci compense cela, oui. Il est donc compositeur et critique musical, fondateur de revue, rédacteur-chef, appelez ça comme vous voulez, et il n'est pas concertiste. Mais il a quand même deux cordes à son arc.
0: On est au moment où Clara commence à écrire son opus 1, son opus 2, qui sont des caprices en forme de valse. Ces caprices en forme de valse, ils sont une espèce de relais en compositrice de ce qu'elle est déjà en virtuose.
1: Absolument, ces premiers opus sont des opus de petite gamine virtuose. Il faut vraiment la penser, elle était ravissante et frêle, avec un visage tout menu et des grands yeux bleu clair. Et cette ravissante petite fille, toute frêle, toute menue, jouée comme 10 garçons réunis, nous dit le vieux Goethe. Schumann lui disait en riant qu'elle jouait comme un hussard. Elle avait une virtuosité, effectivement, d'homme, entre guillemets. On l'a comparée toute sa vie à ses rivaux hommes, qui d'ailleurs, ce n'étaient pas ses rivaux, dans la mesure où il l'admirait énormément. Et eh bien, elle a s'est écrit pour elle-même, oui, des pièces virtuoses, mais qui étaient quand même très vite très très inventives, très charmantes. D'ailleurs, Wieck y veillait, hein, parce qu'il était très fier de sa fille, mais il était très méfiant. Et il lui a permis de publier dès l'âge de ses 11 ans, parce que il s'est rendu compte qu'elle était vraiment exceptionnelle. Et alors, ce qu'il y a d'extraordinaire, c'est qu'elle a, alors qu'elle avait presque 10 ans de moins que lui, elle a devancé Robert Schumann en tout. Elle a publié son opus 1 3 mois avant l'opus 1 de Robert, et ainsi de suite, et ainsi de suite. Elle l'a toujours devancé. Et avant tout, ils sont des créateurs. Il faut les penser comme des créateurs. Donc, ils ont travaillé pendant 25 ans face à face, l'un pour l'autre, l'un par l'autre, avec des œuvres croisées qui se répondaient. Alors, je vous en donne 2 ou 3 exemples, c'est tout. À l'été 1831, eh bien, elle publie telle ou telle œuvre, il répond, et plus particulièrement, quand elle écrit une romance opus 3, lui renvoie, si j'ose dire, donc des variations sur la romance de Clara, et il continue ainsi. Et quand Friedrich Wieck s'oppose vraiment à leur fiançailles, il publie en 1836, il a donc 26 ans, 3 œuvres majeures, la sonate en fa dièse, la sonate en fa mineur et la fantaisie en ut majeur. Et ces 3 œuvres sont nourries des motifs de Clara, et à partir de ce moment-là, il va chanter Clara, soit à partir des motifs de Clara ou des motifs qu'ils croisent, qu'ils ont ensemble, soit à partir des motifs beethoveniens, vous imaginez lesquels, c'est-à-dire à la bien-aimée lointaine et Fidelio, soit à travers le jeu des notes lettres en allemand, c'est-à-dire C-A-A. Clara.
0: Il ne prend pas le L et le R, il prend que les lettres du prénom de Clara qui sont d'office
1: qui
0: des notes
1: sont,
0: de musique,
1: oui,
0: c'est ça.
1: Donc Do, La, La, Chiarina, quand
0: qu'on
1: il l'appelle Chiarina avec le H, donc c'est H, A, ce qui fait Do, Si, La, La, et le concerto commence par Do, Si, La, La, etc.

0: On a beaucoup glosé sur les jeux de lettres qu'il peut faire avec le prénom de Clara, qui contient au moins trois notes de musique, le C, le A et à nouveau le A, donc Do, La, La, qui donne effectivement le départ au concerto pour piano. Sauf que on retrouve aussi un double A dans le prénom de Laura. C'était qui ?
1: Alors, ça, Laura est une petite sœur de Schumann, que la mère a eu 2 ans à peu près avant la naissance de Schumann et qui est décédée après quelques mois de vie.
0: Donc Schumann donc arrive. Il n'a pas connu.
1: Non, il n'a pas connu. Schumann arrive donc quelques mois après. Et c'est un domaine assez complexe. On est toujours tenté de se dire Schumann à ce moment-là est peut-être un enfant de remplacement. Il l'est forcément. Hein. Une mère perd un enfant, elle en a un à la suite. C'est un enfant qui vient un peu remplacer le premier. C'est d'autant plus compliqué que cette mère en avait eu qu'une fille qui allait être malade par la suite. Et elle avait 3 garçons. Donc cette petite Laura avait dû être quand même investie de quelque chose d'assez fort. Qu'est-ce qui a été dit ou pas dit à Schumann ? On n'en sait rien. Mais probablement, dans ces cas-là, il est tout à fait possible que Schumann ait développé l'existence à l'intérieur de lui d'une, ce qu'on appelle une crypte, où il y a cette petite sœur décédée qui continue à vivre. On appelle ça un fantôme. Alors tout bêtement, parce que c'est une espèce de statue entre la vie et la mort. En réalité, cette Laura est décédée, mais si elle continue à

0: endroit qu'à huit polonaises pour eux tous, quoi.
1: Ouais.
0: Donc on voit justement, même dans la musique, donc il y a cet attrait pour la femme et ce glissement toujours à la limite de l'inceste, puisque bon, les belles sœurs quand même normalement, même
1: n'est pas censé y toucher.
0: Pas de l'inceste au sens strict, mais malgré tout, il y a quelque chose de cet ordre-là, oui.
1: Avant Clara, il y a eu Ernestine, parce que c'est vrai que quand on parle des fameuses lettres ASCH qui deviennent des notes de musique, on a l'habitude de dire « Ah, mais ce sont les lettres, notes de musique qu'on peut trouver dans le mot Schumann », mais c'est aussi le village natal de Bohème où Ernestine est née. Et Ernestine, c'est cette jeune fille que Frédéric Wieck, le père de Clara, essaye de lui recasser, c'est ça ?
0: Tout à fait. C'est une période où Clara est très très jeune. Le père ne tient absolument pas à ce qu'elle continue à être sous l'influence de Robert Schumann. Il voit bien ce qui se lie entre ce jeune homme et cette adolescente. Donc, il précipite Ernestine dans les bras de Schumann. Et Schumann y croit pendant un moment. Et il en sort quand même les études symphoniques, qui sont pour moi une des œuvres majeures du répertoire pianistique.
1: Qui donc, sont dédiées à Ernestine.
0: C'est, tout à fait. C'est l'époque d'Ernestine. Et sa personne est là. Elle est dans les études symphoniques.

0: Alors, est-ce que les partitions de Schumann sont si fiables quand on fait l'entreprise que vous faites, Philippe André, à savoir une psychologie de Schumann à travers sa vie et son œuvre? Parce qu'il y a quand même un paquet de partitions que vous relevez, l'opus 15, donc les Kinderscenen, les Kreisleriana, l'opus 16, les Novelettes, qui, 1840, respirent la stabilité et laissent penser qu'on a là un compositeur très équilibré.
1: Oui, tout à fait. Donc, il faut toujours, plus que jamais, chez Schumann, il faut toujours se référer à la période à laquelle l'œuvre a été écrite.
0: C'est-à-dire que l'année est révélatrice de son état.
1: L'année, le moment même de l'année, est révélatrice. Et en fait, Schumann est l'homme de la transfusion, mais je dirais la transfusion directe de la personnalité dans la musique. Donc, la personnalité étant quelque chose enclin à des fluctuations, à des courants, à des dépressions, à des sommets, on les retrouve directement dans la musique. Donc, les œuvres dont vous me faites part sont des œuvres écrites dans la fin de la décennie qui a vu toutes les œuvres pour piano, c'est-à-dire entre 1830 et 1840. Et c'est une période de relative stabilité qui lui permet justement d'entreprendre ses beaux cycles et même de se replonger dans une enfance idéalisée comme celle des Kinderscenen.

0: mais Clara est son double principal, c'est-à-dire que pour ses 21 ans, il donne naissance à Eusébius et Florestan, ses doubles complémentaires, et aussitôt, il leur met un double supérieur qui est son moi, son surmoi, dirait Freud, qui s'appelle Raro. Et qu'est-ce que c'est que Raro? C'est Clara Robert, Raro. Et à l'époque, l'enfant n'a que 11 ans quand il donne naissance à Raro. C'est-à-dire que tout leur destin est déjà projeté dans son esprit.
1: Ouais. Mais quand vous dites Clara est le double de Robert, on entend presque aussitôt que la réciproque n'est vraie que partiellement parce qu'elle n'est vraie qu'en réponse.
0: Oui et non, ils signent l'un et l'autre leurs lettres. J'ai évidemment tous les écrits des Schumann en allemand, c'est comme ça qu'on peut vraiment mesurer.

Eh bien, Dein Doppelgänger, l'un et l'autre peuvent utiliser cette signature. Ils sont vraiment le double l'un de l'autre. Ils sont, je vais vous dire, alors on va dire les choses autrement. L'histoire de Clara et de Robert Schumann, l'une des plus extraordinaires de toute l'histoire de la musique et de toute l'histoire de l'art, a ceci de fascinant qu'il recrée l'androgyne mythique, c'est-à-dire que ils sont à la fois deux et un. Et ce qu'il y a de fascinant, c'est que comme ils sont surdoués l'un et l'autre, ils auraient pu faire une carrière, j'ai horreur de ce mot, disons un parcours absolument magnifique, chacun tout seul, de leur côté, sans s'être jamais vus. Et ils n'auraient même pas besoin l'un de l'autre, mais le destin les a fait se rencontrer à 8 et 18 ans, et ils ont senti qu'à partir de ce moment-là, leur vie et leurs œuvres seraient enlacées.

0: Eusébius et Florestan, donc ça c'est deux personnages imaginaires qu'il met en scène dans le carnaval.
1: Oui.
0: Je voudrais savoir quels sont ses modèles quand il fait ça. Il pense à Jean-Paul ?
1: Certainement, mais c'est encore plus dans Les Papillons opus 2. Donc Jean-Paul envahit tout son journal de jeunesse et à ce moment-là, les jumeaux de Jean-Paul, c'est-à-dire
0: Walt et Wult,
1: effectivement, sont l'anticipation de Zébus et Florestan. Et effectivement, c'est sur ce modèle. Dans le carnaval, alors le carnaval est beaucoup plus hoffmanien. Cette fois-ci, c'est Hoffmann qui commence à prendre la relève.
0: Et alors, Walt et Wult, c'est aussi, on prend l'habitude de les penser comme des modèles d'écoute.
1: Oui.
0: Y a un peu ce que Proust ensuite appellera le moi mondain et le moi profond à travers ces deux figures-là. Pour Robert Schumann, c'est aussi clair que ça. Il y en a un qui est un plus social et l'autre plus introspectif.
1: Je ne dirais pas ça, il les définit autrement. Eusébius, de toute façon, Saint Eusèbe, c'est un saint. Donc Eusébius, c'est le méditatif, le pieux, ça c'est très important parce qu'on n'aura pas le temps d'en parler, mais tout un chemin mystique de Schumann. Et Florestan, lui, c'est le fiévreux, l'agité, mais le passionné. Et donc, Eusébius est zart, c'est-à-dire tendre, et Florestan est wild, c'est-à-dire sauvage. Et c'est comme ça qu'il les définit, zart und wild, tendre et sauvage.

0: Et alors, à travers ces personnages, il va donc avoir une espèce de, on pourrait presque dire, de structure duale, à partir de laquelle il va se diviser lui-même, quasiment se cliver à jamais.
1: Se cliver, oui et non. De toute façon, il est double aussi en tant qu'écrivain et
0: Ah
1: compositeur.
0: oui.
1: Et puis, il est double en tant qu'homme social qui, le jour où il sera marié, aura 8 enfants, sera un père tendre, etc. Mais un compositeur extrêmement centré malgré tout sur lui-même et sa composition parce qu'il sait que le temps lui sera compté. Schumann, il faut aussi compter avec ça, il a des fulgurances extraordinaires. Donc à 21 ans, il donne naissance, je vous l'ai dit, Eusebius, Florestan et Raro. Mais à 19 ans, il a vu le Rhin, il a ressenti l'appel du Rhin et il a toujours su qu'il se suiciderait en se jetant dans le Rhin.
0: Il l'a toujours su. Comment vous savez qu'il l'a toujours su?
1: Ben, il le dit.
0: Ah, d'accord.
1: Il le
0: Il le dit
1: dit
0: à quel âge?
1: à 19 ans.
0: D'accord.
1: L'appel du Rhin, il le ressent. Et le jour où il quitte la Saxe, qui est donc à l'est, pour aller en Rhénanie, qui est donc à l'ouest sur le Rhin, l'appel du Rhin, s'est fait de plus en plus fort. Ajouter à ça une santé de plus en plus dégradée, puisque maintenant on n'en fait plus mystère, il avait attrapé la syphilis. Et que cela, une forme de démence syphilitique, effectivement, aura raison de son courage, eh bien, effectivement, il ira, et le malheur a voulu qu'on le sauve, parce que c'est un grand malheur, et 29 mois d'agonie dans un asile que le destin aurait pu, alors là, pour le coup, lui éviter.
0: Où Clara n'est pas allée.
1: Non, à la fois on le lui interdit et à la fois elle-même ne pouvait pas. Je dirais, elle a une construction depuis l'enfance par son père. Elle a été élevée à la dure, Clara, je vais vous dire, vraiment à la dure. Et qu'on peut toujours quand on veut. Et ce n'est pas vrai quand on est malade. Et ça, c'est quelque chose qu'elle ne voulait pas entendre. Donc, voir son mari foudroyé, écroulé, c'était plus qu'elle pouvait supporter. N'oubliez pas qu'elle avait tous ses enfants à charge, qu'elle a immédiatement repris après l'accouchement de son 8e enfant, ses tournées de concert, pour gagner quoi? L'argent du ménage. Et sa vie durant, elle a gagné l'argent du ménage et de ses enfants.
0: Quand vous regardez ce que disent les médecins Franz Richards et Eberhard Peters qui se sont occupés de lui, diagnostiquez que ces médecins ont été victimes d'une sorte de déni, c'est-à-dire qu'ils ont sous-évalué ce qui était véritablement arrivé à leurs patients?
2: C'est très étrange. C'est très étrange parce que j'ai parcouru justement pour publier la deuxième mouture de mon ouvrage, j'ai eu accès aux feuilles d'observation quotidiennes de ces deux médecins. Donc ils alternaient. Et, ils passaient un jour dans l'autre et chaque jour, il y avait entre 5 et 10 lignes écrites sur l'état de Schumann. Et on voit un état de démence qui s'avance très, très dangereusement, de délabrement même physique, de déstructuration psychique. Et plusieurs années après, Richards va faire apparaître un article où il pense que ce qui est arrivé à Schumann est dû à un surmenage, avec une théorie un peu farfelue qui consiste à dire que, au fond, il perdait de la matière grise et qu'il était tellement surmené et tellement actif que cette matière grise n'avait pas le temps de se renouveler. Donc, on appelle ça effectivement du déni. Par contre, je suis quand même interrogatif sur les motivations de cet article. Parce que quand même, ils ont vu Schumann mourir dans un état de délabrement et de folie et de démence. Bon, on pourra peut-être y revenir sur ces distinguos. Et donc, dire que c'est l'objet d'un surmenage, ça me paraît un peu léger. Oui.
0: Cela dit, il y avait quand même une ambiance de déni qui dépassait le cadre médical, puisque vous relevez dans le texte de sa fille, Eugénie, cette phrase dès la préface, « Je le vois bien portant, sa vie, ses actes et ses œuvres attestent un esprit sain dans toute sa plénitude. » Comme si sa propre fille avait elle-même ratatiné sa folie à ces derniers mois, quoi.
2: La folie fait peur. Je crois que c'est à partir de là qu'on peut expliquer la réaction de l'entourage. D'autant que c'est une époque particulière pour appréhender la folie. Aujourd'hui, on a des armes, on a des médicaments, on a des concepts, on a des grilles de diagnostic. À l'époque, on n'avait rien et on n'avait pas non plus les structures de soins. La psychiatrie n'existait pas en tant que telle. Donc l'entourage, que pouvait-il faire, si ce n'est dénier, c'est-à-dire plus qu'une dénégation, le déni, c'est de dire que ça n'existe pas. Voilà. malgré ce qu'on voit, c'est comme une espèce d'hallucination négative. Ça n'a pas lieu d'être, ça n'existe pas. Et Clara va être elle-même prise dans ce déni jusqu'à la fin de sa vie. Mais tellement c'était dur, il faut le comprendre.
0: Bien
2: c'était
0: sûr,
2: complètement
0: ouais.
2: angoissant de voir son mari progressivement ne plus arriver à pouvoir parler, ne plus arriver à diriger l'orchestre, arriver quand même à écrire un peu ses compositions, mais malgré tout avec des espèces de trous ou de maladresses, etc. Bon, si on reparlait de ces choses-là, et qu'est-ce qu'on fait par rapport à ça ? Eh bien, on se dit non, c'est pas possible, ça n'existe pas, parce qu'on peut pas voir ce qui se passe. Et finalement, le plus lucide là-dedans, c'était Schumann. C'était Schumann qui lui-même
0: s'est vu partir
2: et a demandé à être interné.
0: Mais ce que vous faites, c'est de montrer que les biographies de Schumann, à commencer par celle qui écrit sa fille, sont très asymétriques, à beaucoup parler des années où ça semble aller bien et très peu des années où ça va très mal, et que cette asymétrie va structurer un regard sur sa pathologie qui va finalement aboutir à l'idée d'une schizophrénie dont vous allez montrer que ça n'est pas ce dont il souffrait, mais précisément aussi parce que on a séparé son temps de folie du reste de sa vie.
2: Oui, exactement. C'est assez frappant parce que finalement, dans sa vie de compositeur, on a à peu près deux périodes de 12 ans, on va dire, entre l'âge de 20 ans et l'âge de 34 ans, puis entre l'âge de 34 ans et son décès.
0: Ouais,
2: et on constate
0: ans,
2: que, les,
0: ouais.
2: que les biographies font à peu près facilement deux tiers sur la première période et un petit tiers sur la deuxième période, qui est la période où s'installe la folie qui venait de l'extérieur, en quelque sorte, et qu'on appelle la paralysie générale.
0: Et ce qui, du point de vue de l'œuvre, ne se justifie pas.
2: Alors encore moins, puisque Schumann a beaucoup plus composé dans cette deuxième partie de sa vie, ou moins en nombre d'opus, que dans la première partie. Et nombre d'opus, je pense que ça signifie quand même aussi, parce que il y a là-dedans un opéra, il y a des symphonies, il y a encore des oratorios, donc il y a des œuvres très conséquentes. Donc on ne peut pas dire que c'est parce qu'il y a un petit opus ou ça qu'il y en a plus. Donc en effet, Schumann, voyant son état de démence progressivement s'installer, a composé d'autant plus. Donc ça, c'est aussi frappant. Et les biographies sont déséquilibrées à ce sujet, en effet. Peut-être aussi parce qu'on s'est moins intéressé à la deuxième partie de son œuvre, mais bon, c'est une autre histoire. Oui,
0: oui, mais alors peut-être que ça participe du déni, le fait qu'on soit moins intéressé à ce qu'il compose dans les 12 dernières années.
2: Je ne sais pas. Ça dépend un peu.
0: Oui, dans quel sens fonctionne le déséquilibre, en
2: voilà,
0: fait.
2: Je crois que l'œuvre de Schumann a été appréhendée à travers une espèce d'idéal romantique. Et ce jeune homme romantique qui écrivait pour piano, ensuite pour des leaders, etc., d'une façon quasiment irruptive, mais de façon aussi absolument géniale. Et dès le début, ça passionne absolument. Et puis, un compositeur qui, tout en étant en train de lutter contre la folie, s'installe forcément, diminue son champ de vision, diminue le paysage qui l'entoure et se met à composer des partitions peut-être un petit peu plus sages, un petit peu plus convenues, qui sont plus empreintes de classicisme. Ben voilà, peut-être que ça intéresse moins en général le mélomane. Je pense quand même qu'aujourd'hui, on a fait beaucoup de progrès par rapport à ce que ça a été, par rapport au moment, par exemple, où j'ai commencé à travailler sur Schumann il y a plus de 40 ans.

0: Quand vous avez pris la décision dans les années 70 de faire votre thèse en médecine sur le cas Schumann, vous avez été voir votre directeur de thèse en lui disant « je vais travailler sur un schizophrène génial ».
1: Ah oui, oui, alors je m'en souviendrai toujours de cette histoire-là. Je suis allé trouver mon patron de l'époque qui était le titulaire de la chaire de psychiatrie sur Montpellier, le professeur Pouget. Et je lui dis, voilà, monsieur, parce qu'on l'appelait le patron monsieur, voilà, je voudrais faire ma thèse sur un schizophrène. Alors, il me dit, oui, je lui dis, sur un schizophrène de génie, Robert Schumann. Et tout de suite, il ne m'a pas contredit. Il m'a même dit, mais oui, oui, tout à fait. Puis, alors, vous voyez, il avait des hallucinations visuelles. Et ça, les hallucinations visuelles, c'est tout à fait typique de la schizophrénie. Donc, au départ, on se... excusez-moi le terme, mais on se fourvoyait tous les deux, quoi. Hein. Oui. De toute façon, on était partis sur la schizophrénie. Bon...
0: Enfin, vous n'étiez pas les premiers, hein, à vous fourvoyer. Vous citez Garrison, qui en 34 avait fait un article là-dessus.
1: Absolument.
0: Un certain Linder, qui avait fait une thèse à Zurich en 59, qui, pareil, était sur un diagnostic
1: Absolument.
0: De schizophrénie.
1: Ouais. Oui, oui, tout à fait. Les thèses sur la schizophrénie de Schumann, il y en avait quelques-unes. Pour moi, qui avait survolé quelques biographies, avec cet épisode d'hallucination au décours duquel il s'était jeté dans le Rhin, puis sa fin dans une clinique psychiatrique, ça me paraît, c'est signer justement une schizophrénie. Mais en cela, je me trompais et je m'en suis très très vite rendu compte.
0: Alors comment justement ?
1: Alors j'ai commencé par dresser un état des lieux, c'est-à-dire, je me souviens, j'avais établi un grand tableau comme ça, avec les épisodes qui avaient émaillé la vie de Schumann, les épisodes pathologiques. J'ai regardé un petit peu comment ça évoluait. Je n'étais alors étudiant qu'en première année de psychiatrie, mais justement, c'était l'année où on étudiait beaucoup la sémiologie, et je me suis vite rendu compte que ça ne cadrait pas du tout avec ce que je pouvais savoir de la schizophrénie. Alors, non seulement la vie, j'ai aussi bien insisté là-dessus dans mon livre, mais l'œuvre non plus ne cadrait pas avec l'œuvre d'un schizophrène.
0: Alors, l'un des arguments que vous prenez, c'est de dire que, par exemple, si on prend Les Chants de l'Aube, qui est l'une de ses dernières partitions, elle continue d'avoir une forte adresse. Or, un schizophrène perd l'adresse, y compris dans son œuvre, quand il l'a encore.
1: C'est exactement ça. C'est-à-dire que le schizophrène est soumis à des forces de déstructuration progressive, et la relation avec le public, avec ce qui est compréhensible, se dilue peu à peu. Ou en tout cas, est beaucoup plus en pointillé. Or, non, chez Schumann, du début à la fin, jusqu'à cette dernière œuvre, le lien avec la cohérence, avec le public, est maintenu. Donc ça, ce ne sont pas du tout les caractéristiques d'une œuvre schizophrénique.

0: Alors, on a eu aussi un diagnostic établi par Constance Pascal et un certain Gilbert qui parlait plutôt de psychose maniaco-dépressive, mais qui maintenait donc Schumann dans un cadre psychotique. Et là aussi, vous avez trouvé Ardure là-dessus.
1: Oui. Alors, psychose maniaco-dépressive, c'était l'ancêtre de la bipolarité.
0: Ouais.
1: Hein, un jour, pour d'obscures raisons, on a changé le vocable. La psychose maniaco-dépressive est devenue bipolaire. Non, là non plus, Schumann n'avait pas le profit d'une psychose maniaco-dépressive. Pour la raison aussi, c'est qu'il y avait très peu d'éléments, très peu d'épisodes d'excitation maniaque dans sa vie. Il y en a un apparemment en 1849, encore
0: qui
1: que,
0: est l'année féconde selon les termes de Schumann lui-même.
1: L'année féconde, mais encore que justement, il garde énormément de cohérence, il n'est pas du tout submergé par l'excitation. Et il peut mettre ça aussi en musique. Je ne crois pas qu'un véritable état maniaque puisse être mis en musique. Voilà, ça c'est une chose. Ensuite, il y a cette détériorisation, pardon, qui est une démence, détériorisation progressive de ses facultés cognitives. Et ça ne relève pas non plus du tout du registre de ce qu'on appelait la psychose maniaco-dépressive. C'est-à-dire que dans la psychose maniaco-dépressive, les facultés intellectuelles étaient maintenues toute la vie jusqu'à la fin, si ce n'est peut-être à la toute fin. Mais Schumann est beaucoup trop jeune pour avoir un délabrement psychique tel qu'il l'a eu dans le cadre d'une psychose maniaco-dépressive.
0: C'est quoi cette histoire de biotype pique-nique? Alors pique-nique, ça s'écrit PYCNIQUE, pas comme le pique-nique qu'on va faire au parc, mais...
1: Ah oui, alors ça, on distinguait à l'époque deux types corporels, le leptosome et le pique-nique. Le leptosome était la personne grande, un peu maigre, un peu dégingandée. Et donc, on s'était rendu compte, on croyait s'être rendu compte, je dirais même, que les schizophrènes étaient plutôt dans la partie des leptosomes. Et puis, les pique-niques, qui étaient des êtres un petit peu ronds, un petit peu massifs, alors, ce qui pouvait correspondre à la description physique de Schumann, on les mettait plutôt dans la psychose maniaco-dépressive. Donc,
0: Et donc ça voulait dire en gros un peu trapu, donc bipolaire.
1: voilà, mais alors, il y a des médecins qui ont mis ça dans le dossier de la bipolarité, dans le dossier de la psychose maniaco-dépressive de Schumann. Bon, je le cite de façon un petit peu anecdotique. Aujourd'hui, on n'oserait plus faire des choses comme ça. Mais
0: Mais c'était vraiment l'époque de la physiognomie, hein. Enfin,
1: quand j'ai appris la psychiatrie, on le citait encore.
0: Ah, ouais.
1: On le citait. Mais un peu de
0: On le
1: façon
0: citait avec la condescendance rationaliste
1: le plus
0: qui va bien.
1: souvent, voilà, mais bon.

0: En 1827, son père écrit l'autobiographie de sa fille. Il commence son journal en disant à la première personne « Je suis né à Leipzig le 13 septembre 1819 » et avec ce texte naît une espèce d'association d'esprit entre le fait que dans ses premières années, Clara était mutique et l'idée très romantique que Nancy Reich et vous reprenez volontiers, que finalement sa langue était la musique.
1: C'est vrai. Alors, elle n'a pas été mutique tout de suite. Elle l'a été quand son père l'a arrachée à 5 ans de sa mère. Il avait le droit. Et à partir de là, elle a plus ouvert la bouche, effectivement.
0: Donc, c'est un traumatisme familial d'abord.
1: C'est un traumatisme familial, bien évidemment. Et c'est le moment où, la prenant sous son aile, eh bien, il l'a éduquée artistiquement, je dois dire très intelligemment. Elle ne jouait d'abord qu'une heure par jour. Puis il y avait aussi l'aspect allemand de la promenade qui était essentiel, mens sana in corpore sano. Donc, la fillette n'allait pas en classe, ça va sans dire. Mais en revanche, elle vivait dans un milieu d'hommes exclusivement, qui étaient des hommes adultes, hein, plus intelligents les uns que les autres. Son père l'a emmenée au théâtre, voir Schiller, voir tous les grands, alors qu'elle avait 9 ans, 10 ans, 11 ans. Donc, elle s'est formée auprès d'adultes, hommes, avec du grand théâtre. Et ensuite, évidemment, avec Robert Schumann, qui était l'intelligence incarnée, Liszt, qui lui-même l'était, témoigne de l'intelligence, de la profondeur, mais vraiment imposante, c'est le mot qu'il emploie, supérieure de Schumann. Donc, pour elle, il a d'ailleurs joué d'abord le jeu d'une enfant, puisque c'était une enfant. Il lui a écrit des contes, je vous dis, des contes à la Hoffmann, des contes extravagants, des affaires de sosie, de double, et en lui disant « Ouh, j'ai peur, tu as vu ce que je t'ai... » Bon, non, vous avez vu, c'est vrai qu'il se vous voyait à l'époque. Le tutoiement n'est arrivé que beaucoup plus tard.
0: L'image qu'on a longtemps eue de Clara Schumann a été excellente pianiste et certes compositrice. Il y a une espèce de non-sens musicologique à faire cette séparation pour cette génération-là, puisque être virtuose du piano en 1830, c'est composer.
1: Absolument. Donc, comme vous dites, c'est un non-sens. Mais elle a ceci quand même de particulier, que même si elle n'en a pas fait sa vie de la composition, d'autant que... étant donné son couple fusionnel, dès l'instant où Schumann a lâché la plume, elle l'a lâché aussi. Ça n'avait pas de sens pour elle de continuer au-delà de cette création double et qui était donc question et réponse. À partir de ce moment-là, effectivement, elle n'est devenue que, si j'ose dire, une pianiste, une très très grande interprète qui ne jouait que les grands auteurs, dont évidemment Schumann, qu'elle a imposé dans l'Europe entière, et bientôt le jeune Brahms, puisqu'elle a refait le même travail avec Brahms qu'elle faisait avec Schumann, c'est-à-dire de le défendre contre vents et marées. Il n'y avait pas besoin de défendre Chopin et Mendelssohn, ils étaient défendus d'avance, elle les jouait, elle était celle qui a introduit Chopin en Allemagne et qui l'a imposé, mais je veux dire, ça se faisait quand même naturellement, alors qu'elle a beaucoup plus lutté pour les autres. Donc la composition était naturelle chez cette pianiste et compositrice prodige, et effectivement, mais elle n'est quand même pas allée trop loin. La moitié de son œuvre est sous le nom de Clara Wieck, elle va jusqu'à l'opus 11, l'autre moitié est sous le nom de Clara Schumann, mais effectivement, elle compose beaucoup moins que Robert Schumann. N'oubliez pas qu'elle donne des concerts à longueur de temps, qu'elle a 8 enfants en 13 ans de vie conjugale. Alors, si on ajoute 2 grossesses avancées plus toutes les autres, elle était enceinte tout le temps en réalité. Et malgré ça, elle a mené une vie de... Effectivement, c'était un compagnon d'armes. Quand j'emploie le mot masculin, c'était ça, un compagnon d'armes de son mari.
0: Alors, vous avez relevé les moments où, dans son journal, elle parle de la composition. Il y a eu toute une période de sa vie où elle disait quand même, en gros, c'est un truc d'homme, je suis presque, effectivement, pas légitime à écrire, alors qu'il y a quand même un moment où elle dit, il n'y a pas de plus grand plaisir musical que d'entendre un orchestre jouer sa musique.
1: Mais bien sûr qu'elle a douté. Elle a douté parce qu'elle était femme. Elle n'aurait peut-être pas douté d'elle-même si elle avait été homme et si elle avait eu le droit légitime de composer. Mmh. Mais c'était quelque chose qu'on n'autorisait pas à une femme. Et alors, dans l'Allemagne pudibonde du romantisme, vous imaginez, c'était encore bien pire qu'en France, si je veux dire.
0: Si ce n'est que musicalement, elle n'avait de compte à rendre qu'à son père, qui était lui-même très en soutien de son activité de composition.
1: Oui, mais il faut reconnaître qu'à partir du moment où elle a été mariée, alors que Robert, fiancé, a été aussi en soutien, mais total, a fait des critiques admirables sur elle, du jour où il a été marié, père de famille, où là, son admiration n'a pas décru, loin de là. Mais le fait qu'elle compose, il a des phrases terribles du style « Clara a écrit des pièces plus merveilleuses qu'elle ne l'a jamais fait ». Mais d'être mère de famille et d'être la femme d'un compositeur toujours dans les nuages et autres, c'est bon, elle a d'autres choses à faire finalement.
0: En 1947, Clarence Brown a réalisé un film qui s'intitule « Song of Love » où Clara est interprétée par Catherine Hepburn. Et il y a une scène où elle joue du piano au milieu d'un grand récital et où elle est quasi interrompue par les cris d'un bébé. On voit la gouvernante qui vient lui signaler depuis les coulisses, c'est l'heure de nourrir le bébé. Alors elle se met à accélérer comme si elle était virtuose parce que mère et en même temps empêchée dans sa carrière de musicienne par ses obligations maternelles.
1: Alors moi, je n'ai vu aucun de ces films. Je dois vous le dire, ça me...
0: Par choix ?
1: Ah oui, par choix. Ça ne me tentait pas, donc je n'en ai vu aucun. Ce qui fait que je n'ai aucune opinion, mais ce qui est vrai, c'est que on sait, toujours par leurs journaux respectifs, qu'elle recommençait à donner des concerts un mois, précisément après la naissance de chaque enfant. Et qu'ensuite, il fallait, comme vous dites, un peu faire le tout à la fois. Alors cette anecdote, elle n'existe pas, parce que là, je connais les écrits des Schumann complètement, elle n'existe pas, mais elle aurait pu exister.
0: Elle est probable malgré tout, ouais.
1: Clara, il faut se rendre compte qu'elle est d'une modernité extraordinaire, dans la mesure où elle a voulu tout faire, ce qui est quand même rarissime, et que, effectivement, dans la mesure où elle est à la fois compositrice, pianiste, qu'elle est l'égérie de deux génies de l'Allemagne, je ne sais pas si vous vous rendez compte, d'être l'égérie de Robert Schumann, puis de Brahms, sans parler de ceux qu'il admirait passionnément, comme Mendelssohn.
0: Et Liszt.
1: Et Liszt, mais enfin Mendelssohn, lui, on l'adorait en plus. Mmh. Liszt, quand même, elle l'a tenu. Hein, bon. Et elle est donc déchirée entre des dons exceptionnel, et puis encore une fois le quotidien. Donc je trouve que c'est un exemple vraiment stupéfiant, insurpassable, de ce qu'on pourrait appeler l'accomplissement d'une femme. En quelque sorte, elle est toutes les femmes en une, puisqu'elle est tout. Elle a été une fille, je veux dire une fille remarquable, une fiancée, une femme, une mère, qu'elle a tout accompli. Et évidemment, encore une fois, une compositrice et une pianiste, c'est quand même assez ahurissant. Et je dois dire que quand on nous parle d'autres femmes, j'admets beaucoup qu'il y ait d'autres femmes musiciennes, d'autres femmes compositrices, d'autres femmes. Mais allez m'en trouver une qui, depuis, alors qu'elle est toute petite, depuis Paganini, depuis le vieux Goethe qui a connu enfant le jeune Mozart, qui a connu sur ces derniers temps le jeune Mendelssohn, c'est-à-dire les deux plus prodiges de tous les prodiges qui aient jamais existé, et qui trouve le moyen d'admirer la petite Clara Wieck, ensuite Chopin, ensuite Mendelssohn, ensuite Schumann, Brahms, etc. Là, je crois qu'il n'y a aucune compositrice. C'est pour ça que quand on me dit « elle était peut-être pas ci ou peut-être pas ça », mais je dis... Enfin, il suffit de regarder les hommes qui l'ont aimée et qui étaient ces hommes qui l'ont aimée pour avoir la preuve qu'elle était extraordinaire.

0: Et alors, il y a des œuvres qu'on ne peut pas comprendre sans ça. Ce qu'il appelle lui-même les variations de l'esprit, c'est effectivement la transcription sur la partition de ce qui lui paraît sous forme d'hallucination.
1: Alors, ça se passe pendant l'état onirique qui a duré une semaine à peu près, au décours duquel Schumann s'est jeté dans le rêve. Une nuit, des esprits lui sont apparus et lui ont dicté un thème musical qu'il a noté. Sur ce thème musical, il a écrit une série de variations pour piano. Mais ce qu'il y a d'absolument extraordinaire, c'est que ce thème musical est un thème lui appartenant. Il s'agit du thème du mouvement lent de son concerto pour violon.
0: Donc il l'avait déjà en lui.
1: Il l'avait déjà en lui, mais il le vit comme si ça venait de l'extérieur.
0: En mode
1: Voilà.
0: dissocié, ouais.
1: Et ça, c'est le typique, enfin, c'est le propre des hallucinations. On dit, elles reviennent dans le réel, c'est-à-dire que elles sont nées à l'intérieur et pourtant, on a l'impression qu'elles nous arrivent de l'extérieur. Et même plus que ça, puisque le thème de ce concerto pour violon était aussi le thème d'un Lied de jeunesse qu'il avait réutilisé à ce moment-là pour le concerto pour violon. Donc c'est
0: Enfin, un thème qu'il aimait bien, quoi.
1: un double thème qui lui appartient.
0: Oui.
1: Et il est tellement déstructuré à la fin qu'il ne s'en souvient pas, mais ça lui réapparaît sous forme d'hallucination et comme dicté par les esprits. Et donc, il écrit ces variations, alors sur lesquelles certains disent, bon, c'est une palossature, d'autres les trouvent intéressantes. Bon, moi, je crois qu'un peu ni une ni deux, c'est peut-être l'œuvre de trop, mais enfin, voilà.
0: Sachant qu'il était assez familier de la consultation des tables tournantes.
1: À un moment, comme Victor Hugo a procédé quand il était en exil à Jersey, Schumann s'est complètement intéressé aux tables. Mais justement, on peut faire la différence avec Victor Hugo, qui a quand même un petit doute, qui souvent n'intervient pas directement dans le fait que les tables tournent, mais prend des notes un petit peu à l'écart. Schumann, au contraire, est absolument persuadé que les tables détiennent la vérité. Et personne ne peut le contredire à ce sujet. Donc on appelle ça une adhésion aux idées délirantes. Ça signe même des idées délirantes. Hein, c'est la différence, si vous voulez, entre quelque chose que je peux affirmer, mais je doute. Bon, voilà. Hein, donc je ne suis peut-être pas délirant quand je doute, mais là, dans le délire, il n'y a plus de doute. Donc les tables tournantes détiennent, verheit, la vérité absolue pour Schumann. Et ça, ce sont vraiment des idées délirantes.
0: Et ça de façon constante, c'est-à-dire il a jamais douté, quel que soit le moment où il a pu y avoir affaire.
1: Les tables, c'est à peu près quelques mois avant
0: Ah oui, c'est
1: le fait
0: ponctuel dans sa vie, ouais.
1: qu'il se jette dans le Rhin. Donc voilà, oui,
0: D'accord.
1: donc à cette époque-là, il n'a pas eu le temps d'en douter.
0: Il y a un autre film que vous n'avez pas vu,
2: Je n'ai rien vu.
0: de 2008, un film qui s'appelle Galipte Clara de Elma Sanders Brahms, qui
2: Ah,
0: commence.
2: Galipte Clara,
0: Ah,
2: oui,
0: vous l'avez vu?
2: non,
0: Non.
2: je l'ai vu un tout petit peu, j'en ai entendu parler.
0: Je voulais vous parler juste de la scène d'ouverture. On voit Clara jouer le concerto de Robert. Robert, dans une sorte de nervosité, tripote son alliance, la lâche et elle est ramassée par Johannes Brahms, à qui il la resubtilise pour se la réapproprier.
2: Non,
0: Mais
2: mais tout ça, c'est du faux intégral.
0: bien sûr, mais cette histoire d'anneau, c'est quand même curieux déjà avec l'annulaire en 1832, et que la question de la bague revienne à ce point dans leur correspondance dans les années où ils n'arrivent pas à
2: Oui,
0: se marier.
2: oui.
0: Il y a une fixation sur cet objet.
2: Oui, parce que c'est un symbole. Et quand Robert s'est fiancé à un moment donné à Ernestine von Fricken, parce que le médecin lui a dit, il faudrait vraiment qu'il y ait une femme dans votre vie, etc. Et ensuite, évidemment, s'est rendu compte que c'était Clara qu'il aimait. Eh bien, plus tard, elle lui a dit, tu vois que l'anneau ne représente rien, tu en avais donné à Ernestine, et ben, bon, etc. Il est sûr. Et au moment où il se jette dans le Rhin, il y jette l'anneau. Et c'est pour ça que Philippe André, notamment, pas que, bien évidemment, et il faut lire son livre de 400 pages pour comprendre, mais pense que c'était aussi pour se retrouver lui, reconstituer son moi avec un M majuscule. Et il dit qu'il a entendu dans ce Rhin le chant des filles du Rhin, et peu après, Wagner, eh bien, se lancera dans la tétralogie, il y aura le chant des filles du Rhin.

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